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1: Sur Radio Classique, on retrouve Lucas Aubin pour l'écho du monde. Bonjour Lucas.
2: Bonjour Lénaïque.
1: Alors aujourd'hui, vous nous emmenez, alors pas très loin, à Paris, pas pour le 14 juillet Lucas, mais pour parler de l'Ukraine.
2: Et oui Lénaïque, parce que le contraste évidemment est saisissant. En fait, demain, Paris mettra en scène la face visible de la puissance militaire française sur les Champs-Élysées, comme d'accoutumé. Mais aujourd'hui, Paris discutera de la face immergée de la puissance militaire européenne, celle qui consiste à durer dans le temps. En fait, Volodymyr Zelensky, Mark Rutte, le secrétaire général de l'OTAN et 25 pays au total sont attendus pour une réunion de la fameuse coalition des volontaires, un format que l'on connaît bien désormais, destiné à organiser le soutien à l'Ukraine au-delà des cadres de classiques de l'OTAN ou de l'Union européenne. Alors, à l'ordre du jour, on va évidemment parler garantie de sécurité, capacité militaire ukrainienne, industrie de défense ou encore coopération entre alliés. Alors, pour comprendre cette réunion, il faut évidemment aller à Kiev, en Ukraine. Dans la capitale ukrainienne, beaucoup de ceux qui redoutaient il y a quelques mois une percée russe dans le Donbass parlent aujourd'hui d'un changement de dynamique. Désormais, l'Ukraine a développé un avantage technologique réel sur le terrain via des drones, du renseignement, mais ça ne protège pas de tout. En fait, dans les villes, la peur revient car Vladimir Poutine cible les civils à mesure qu'il perd du terrain. De plus en plus d'Ukrainiens et d'Ukrainiennes redescendent dans les caves pendant les alertes, notamment à cause des missiles balistiques russes difficiles à intercepter. Et c'est en quelque sorte ce qu'on pourrait appeler le paradoxe ukrainien. Kiev innove, frappe plus loin, résiste mieux, mais la population civile, elle, encaisse une guerre de plus en plus longue.
1: Alors Lucas, vous dites que la guerre change de nature. Qu'est-ce que ça veut dire pour qu'on comprenne bien ?
2: Alors, ça veut dire concrètement que la guerre d'Ukraine n'est plus seulement une guerre de front. En fait, c'est une guerre de profondeur, et ce, sur deux territoires précis. Un, le ciel, et plus précisément le ciel ukrainien. La Russie y multiplie les attaques aériennes combinées, drones, missiles de croisière, missiles balistiques. Et si les Ukrainiens en interceptent beaucoup, les missiles balistiques restent plus difficiles à arrêter. Et récemment, c'est pour cette raison que Zelensky a annoncé un accord politique avec Washington pour produire sous licence des intercepteurs Patriot en Ukraine. Mais à ce stade, c'est insuffisant. Et aujourd'hui, Zelensky va discuter avec les Européens d'un système antimissile moins coûteux et produit en masse. Le deuxième territoire, c'est évidemment la mer, et plus précisément la mer d'Azov et la flotte fantôme russe. L'Ukraine frappe désormais des tankers et Kiev les présente comme liés à des circuits opaques permettant à Moscou de transporter pétrole et carburant en contournant les sanctions. Alors on le voit, la capitale ukrainienne ne cherche pas seulement à reprendre du terrain mètre par mètre, Kiev cherche à frapper, ce qui permet à la Russie de continuer la guerre, à savoir le carburant, les ports, les navires et les raffineries. En d'autres termes, l'Ukraine transforme désormais la logistique du Kremlin en cible militaire, et le tout en touchant la population russe là où ça fait mal, à la pompe à essence.
1: Alors Lucas, cette réunion de Paris, elle est donc aussi un test pour l'Europe ?
2: Oui, elle est un test pour l'Europe et elle est un test pour l'Ukraine elle-même. En fait, aujourd'hui, personne en Ukraine ou en Europe ne semble vraiment croire à de véritables pourparlers de paix à court terme. Côté russe, le signal est plutôt celui de l'escalade. Le Kremlin affirme que les frappes ukrainiennes en profondeur ne rapprochent pas la paix. Elles risquent au contraire d'élargir encore la zone tampon que Moscou veut imposer à l'Ukraine. C'est pour cela que la réunion d'aujourd'hui est importante. Pour l'Ukraine, l'enjeu est d'obtenir une promesse de durée. Pour l'Europe, il s'agit de soutenir Kiev militairement, tout en se préparant à peser demain dans une éventuelle négociation. Autrement dit, construire le rapport de force avant de parler de paix. Alors Poutine, qui misait sur la division de l'Occident à long terme, semble parfois, à ce stade, pris à son propre jeu. En fait, la guerre d'Ukraine nous rappelle une chose assez simple. Au XXIe siècle, la puissance d'un pays ne se mesure pas à ce qu'il montre, comme le fait la Russie. Non, la puissance se mesure à ce qu'un pays peut encaisser dans le temps pour devenir, à terme, le maître des horloges.
1: L'écho du monde avec Lucas Aubin, toute la semaine qui sera avec nous sur Radio Classique. À demain, Lucas.
2: À demain.
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1: Et c'est Augustin Lefebvre que j'accueille pour son journal imprévisible. Bonjour Augustin.
3: Bonjour Lénaïque, bonjour à tous.
1: Alors à cette période de l'année, Augustin, les pompiers préparent traditionnellement leurs bals, mais là, cette année, l'ambiance n'est pas vraiment à la fête.
3: Oui, de nombreux bals sont annulés, notamment à Paris. Il fait trop chaud et les soldats du feu sont accaparés par une saison des incendies précoces qui touche désormais bien au-delà du sud. Le bal des pompiers, c'est une tradition qui remonte à l'entre-deux-guerres, nous apprend Arte.
4: À l'origine, la fête était organisée dans les casernes pour les pompiers eux-mêmes et leurs familles. Il y avait des jeux, des spectacles de théâtre, des démonstrations de gymnastique, des orchestres évidemment, et parfois aussi l'élection de la Madelon des pompiers. Et puis un certain 14 juillet 1937, alors que la fête battait son plein à la caserne de Montmartre, des passants en vieux auraient tapé à la porte et la caserne aurait laissé entrer une foule curieuse et vite enthousiaste.
5: Un 14 juillet, au bal des pompiers, il me déclara sa flamme.
3: Un moment festif, joyeux, où l'on déclare parfois sa flamme loin des interventions de sauvetage, des accidents et des drames. Le bal des pompiers, c'est le seul moment de l'année où les pompiers enlèvent leur tenue.
6: C'était le clou du spectacle, le striptease des pompiers, qui marque le grand retour des soldats du feu pour la fête nationale.
7: C'était génial, merci les pompiers de Grenoble !
8: Les pompiers français sont magnifiques, beaucoup plus que les Américains.
3: Et cette tenue des pompiers, elle a évolué dans le temps. Depuis 1985, les soldats du feu sont équipés du casque F1, le fameux casque argenté qui couvre le visage. Il était alors présenté à la télévision par Haroun Taziev, volcanologue devenu secrétaire d'État.
9: C'est un casque très léger. Il est très solide. Je tape dessus, rien, vous voyez. Je n'ai pas peur d'abîmer mon beau casque avec un morceau de roc extrêmement dur.
3: Et oui, avec un tel crash test Honda en vie, ça donne confiance 20 ans auparavant, au milieu des années 60. C'est la crainte d'un réchauffement de la guerre froide qui est prise en compte.
10: Pour lutter contre leur vieil ennemi, le feu de sous-sol, ils ont ajouté à leur panoplie le masque anti-fumée et l'appareil respiratoire individuel. Et plus récemment, en tenue anti-atomique et compteur GGR en bandoulière, ils sont entrés de plein pied dans l'ère nucléaire.
3: Et dans le même reportage, on insiste sur la première difficulté des pompiers qui partent en intervention, la circulation.
10: Dans la circulation parisienne, les premiers secours exigent des vertus de champion de gymkhana automobile. En effet, les combattants du feu se livrent à une perpétuelle course contre la montre, pénétrés du vieux dicton de la profession, à une minute, un verre d'eau, à deux minutes, un seau, à trois minutes, une tonne.
3: Et vous allez l'entendre, les naïcs, la problématique est toujours d'actualité.
11: Oui, tout à fait, on est resté bloqué quelques minutes dans la circulation.
3: Et ça, c'est un des pompiers qui a participé à la lutte contre l'incendie de Notre-Dame en avril 2019. Ils ont été plus de 600 mobilisés pour sauver la cathédrale, ici dans le film de Jean-Jacques Hano.
12: Il y a un coude là-bas, allez le défaire.
13: Sandro, tu vas me défaire le coude là-bas. Ça va? Regarde-moi, Sandro. Tu sais combien de pompiers rêveraient d'être à ta place ce soir? Alors on y va. Mets ta visière et fonce. Allez.
3: Le réalisateur de L'Ours ou du Nom de la Rose voulait rendre hommage à ces héros anonymes.
14: Ce qui m'a impressionné toujours, c'est leur incroyable modestie. La gentillesse, c'est un mot qui est même dévalué. Être gentil, c'est, on a l'air d'un con quand on est gentil. Ben non, c'est des gens qui sont profondément généreux. Mais si vous voulez, ce que je vois, c'est que c'est partout, presque dans le monde, que les gens qui décident d'être pompiers, c'est pas pour rien. Je me suis aperçu que c'est des gens qui rentrent chez eux, ils n'ont pas besoin de dire qu'ils ont fait quelque chose de bien dans la vie.
3: Un héroïsme qui a inspiré des générations entières de petits-enfants.
15: Au feu, les pompiers, la maison qui brûle, au feu, les pompiers, la maison est brûlée.
16: À classe, on devient pompier professionnel et comment?
17: Il faut avoir 18 ans, tu as un peu de temps devant toi.
16: Oui.
17: Hein?
3: Alors là, on a entendu des petits garçons, mais il y a aussi les petites filles. Avant de se battre contre les incendies, la première femme pompier de France, Françoise Mabille, a dû se battre contre les préjugés des années 70.
18: On ne veut pas que je sois pompier.
19: Pourquoi?
18: Parce que c'est un métier d'homme, alors c'est pour ça qu'on ne veut pas que je sois pompier. On me voit mal monter à une échelle.
20: Femme a beaucoup de résistance physique, mais j'ai peur que de gros dans grosses opérations, cela ne soit pas possible.
3: Et si l'uniforme et la grande échelle font rêver, les pompiers doivent aussi faire face à l'augmentation des agressions, presque 1500 en 2024. Mais ce n'est pas nouveau, retour en 2005.
21: Ces vitres éclatées, des projectiles divers. Ces impacts, des coups de baramine. Voici l'état dans lequel certains camions de pompiers sont ressortis hier soir des rues de Clichy-sous-Bois. On veut absolument faire comprendre aux jeunes qui nous agressent que lorsqu'ils nous agressent, ils arrêtent les secours. Ils arrêtent les engins qui vont porter secours éventuellement à leur famille, à leurs proches. Et ça, il faut qu'ils le comprennent parce qu'ils se pénalisent et font du mal à tout le monde.
3: Alors, quel avenir pour la profession? En 53, Ray Bradbury imagine des pompiers chargés non plus d'éteindre le feu, mais de brûler les livres dans Fahrenheit 451, adapté au cinéma par François Truffaut.
2: Est-ce que c'est vrai que... autrefois, il y a très longtemps, au lieu de brûler les livres, les pompiers éteignaient les incendies.
19: Votre oncle a raison de dire que vous êtes stupide. Éteindre les incendies, quelle idée!
2: C'est quelqu'un qui me l'a dit, alors vrai ou faux?
19: Oh, voyons, c'est insensé. De tout temps, les maisons éteignent fugées.
2: Pas la nôtre?
3: À 70 ans plus tard, on ne peut pas dire que les pompiers ont arrêté de combattre les incendies. Au contraire, ils doivent faire face à une saison des feux plus intense, plus tôt dans l'été. Et l'on peut donc s'interroger sur l'avenir du bal des pompiers les années prochaines. Alors pour ne pas terminer sur cette note négative, je vous laisse avec une chanson peu connue de Charles Aznavour, qui j'espère vous redonnera un peu le sourire.
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0: Heureusement que vous avez noté sur ma feuille, Augustin, que c'était Charles Aznavour, parce
1: oui,
0: que franchement,
1: on a du mal à reconnaître.
0: On a du mal à reconnaître un bel incendie en 1983. Le journal imprévisible à retrouver évidemment sur l'application Radio Classique. À demain, Augustin.
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0: L'heure d'accueillir Guillaume Tabar pour son édito politique. Bonjour Guillaume.
3: Bonjour Lénaïque.
0: Alors Guillaume, les socialistes ont fait la semaine dernière le choix d'une primaire réservée aux adhérents du PS et de Place Publique, qui est le parti de Raphaël Glucksmann. Guillaume, est-ce qu'un boulevard s'ouvre désormais pour le député européen ?
3: Oh, pas si vite hein, Lénaïque. Vous savez, rien n'est jamais totalement simple ni totalement clair au sein de la gauche non mélenchoniste. D'abord, il faut quand même rappeler le caractère très peu représentatif de ce vote, auquel n'ont participé que 14 000 adhérents du PS. 14 000, c'est rien. Hein. Ensuite, c'est vrai que ce choix d'une primaire réservée aux seuls adhérents du PS et de Place Publique est fait pour favoriser Raphaël Glucksmann, alors qu'Olivier Faure, hein, le premier secrétaire, défendait, lui, une primaire ouverte pour désigner un candidat qui, ensuite, se serait plié à une autre primaire plus large, avec François Ruffin, Marine Tondelier et d'autres. Bref, ce système, c'est vrai, aurait piégé Raphaël Glucksmann, car on aurait eu un corps électoral final, hein, bien plus à gauche, et pour tout dire, hostile au réformisme social-démocrate du député européen.
0: Mais alors Guillaume, si cette procédure décidée par le Parti Socialiste, lui, est favorable, pourquoi est-ce que Raphaël Glucksmann n'accepterait-il pas de s'y plier ?
3: Ben, c'est vrai hein, qu'une porte s'ouvre pour lui, et c'est vrai aussi que lui, de son côté, fait un petit pas en direction du PS. Il l'a dit hein, dans un entretien hier à la Tribune dimanche, « Je ne nous imagine pas faire campagne sans les socialistes ». Alors, cette phrase est importante, car elle dit hein, que Raphaël Glucksmann ne se présentera pas sans le PS, donc qu'il n'ira pas contre un autre candidat qui serait investi par ce parti. Mais puisqu'il lie son sort au PS, il veut quand même des garanties sur l'organisation de cette primaire. En clair, hein, il ne veut pas participer à une sorte de cour des miracles socialistes avec un trop-plein de candidats allant du député Philippe Brun à Ségolène Royal, hein, puisque la candidate de 2007 dit vouloir retenter sa chance 20 ans après. Alors de toute façon, Glucksmann a prévu qu'il ne se déclarerait pas avant fin septembre. Ça laisse encore bien du temps pour bien des tractations et bien des conciliabules. Mais ça laisse surtout du temps à Jean-Luc Mélenchon pour faire campagne en solitaire.
0: Mais a priori, Guillaume, Jean-Luc Mélenchon ne va pas attirer des électeurs qui pourraient voter Glucksmann.
3: A priori non, hein, car il représente deux gauches opposées, voire irréconciliables, comme avait dit Manuel Valls. Mais en même temps, vous savez, la nature a horreur du vide et Mélenchon a un sens tactique hors pair. Donc pendant que le reste de la gauche se noie dans des querelles d'égo, dans des querelles de procédure de sélection de candidats, eh bien l'insoumis en profite pour s'opposer en seul vote utile contre Marine Le Pen. Et si on regarde les sondages de ces derniers jours, eh bien ça marche. Et voyez-vous, hein, plus ils attendent et plus le PS et Glucksmann laisse Mélenchon renforcer sa position dominante à gauche. Ce fut vrai déjà en 2017 et en 2022.
0: C'était l'édito politique de Guillaume Tabar. À demain, Guillaume.
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0: Bonjour Vincent Duclerc.
4: Bonjour.
0: Historien, spécialiste de l'affaire Dreyfus, inspecteur général de l'éducation nationale et auteur de nombreux ouvrages de référence. Vous publiez d'ailleurs chez Les Belles Lettres, Dreyfus, jour de gloire, un livre qui retrace l'incroyable histoire des 12 juillet de la République. Merci d'être dans les studios de Radio Classique pour inaugurer cette matinale estivale. Avant de parler avec vous d'Alfred Dreyfus, je remets juste un petit peu de contexte pour les auditeurs de Radio Classique. Hier avait donc lieu à Paris la première journée nationale de commémoration de la reconnaissance de son innocence par la Cour de cassation. Ça fait donc 120 ans, un bail. L'affaire Dreyfus fait toujours écho aujourd'hui à l'actualité. Un contexte d'ailleurs qu'a tenu à rappeler hier, très ému, son petit-fils Charles Dreyfus, 98 ans.
5: Je dois avouer avec tristesse que je n'aurais pas imaginé, à l'âge que j'ai atteint, voir l'antisémitisme ressurgir avec tant de virulence dans notre pays. Cette tristesse est éclipsée par la joie profonde que j'éprouve aujourd'hui. La longue pérégrination parisienne de la statue d'Alfred Dreyfus prend fin. Portant avec fierté son sabre brisé, il rejoint la Cour de cassation qui proclama son innocence. C'est pour moi et pour ma famille une immense satisfaction.
0: Voilà, moment de grande émotion, hein, j'imagine, Vincent Duclerc, puisque vous étiez hier à cette commémoration. Alors, Charles Dreyfus le dit à l'instant, longue pérégrination de cette statue qui a fini par trouver sa place. Elle a beaucoup bougé. On pourrait même dire qu'elle a erré dans Paris quasiment 40 ans. Ça semble fou.
1: Oui, en fait, pour les auditeurs comprennent bien, il y a eu donc cette journée nationale, donc voulue par le Président de la République. Et le même jour, si vous voulez, a été transféré devant la Cour de cassation la statue, le sabre brisé. Donc en fait, il y a deux événements d'une certaine manière, et ça a donné encore plus de force à cette journée qui était tout à fait réussie. Alors cette statue, oui, en fait, elle a erré, puisqu'elle a été commandée par l'État, par le ministre de la Culture, Jacques Lang, à l'époque, en 1984, réalisé en 1986. Et à ce moment-là, en fait, Louis Mittelberg, le créateur de la statue, l'envisageait dans la cour militaire, c'est-à-dire dans la cour de l'école militaire, la cour Morland. Et puis c'est vrai que Charles Hernu, ministre de la Défense, et François Mitterrand n'en ont pas voulu. Et aucune des institutions, même la Cour de cassation, même effectivement l'emplacement de l'ancien tribunal militaire qui avait condamné Dreyfus en décembre 1994, eh bien tous ces emplacements n'ont pas accepté en fait de recevoir la statue, parce que l'affaire à ce moment-là, en 1986, c'était une affaire qui divisait la France, il fallait pas la regarder, c'était une affaire gênante pour la nation. Et donc elle a été exilée dans le jardin des Tuileries, et c'est Jacques Chirac, en tant que maire de Paris, qui en 1994 la sort, la met boulevard Raspail, et donc de 1994 à aujourd'hui, eh ben elle est restée dans un lieu qui n'avait pas beaucoup de sens, et il y a eu beaucoup d'actions, et Charles Dreyfus et moi-même, du reste, on s'est associés pour convaincre la mairie de Paris, la présidence de la République, et effectivement, cette statue avec d'autres soutiens, je pense notamment au directeur musée d'art et d'histoire du judaïsme, Paul Salmona, et puis beaucoup de gens, effectivement, Aurélie Filippetti, qui est directrice des affaires culturelles à la ville de Paris. Il y a eu un aliment des planètes, ça, c'est très beau, et le président de la République a tenu à saluer aussi la présence de la statue dans son discours. Donc, si vous voulez, c'était un jour parfait.
0: C'était un jour parfait avec beaucoup de monde qui était présent hier malgré la forte chaleur, mais vous me disiez que tout s'était très bien passé. Dans votre ouvrage, Vincent Duclerc, vous parlez d'un temps du déni et du mépris. C'est ça véritablement qu'a ressenti la famille Dreyfus?
1: Ah oui, là, je veux dire, la famille Dreyfus a été totalement isolée parce que, en fait, cette décision de la Cour de cassation du 12 juillet 1906, c'est une très grande décision. D'abord parce que la Cour de cassation va instruire pendant 2 ans et demi, elle reprend tout le dossier. Et ce dossier est tentaculaire, il y a des faux à non plus finir, il y a des manipulations. Donc elle reprend tout pour vraiment asseoir sa décision de justice, sa reconnaissance de l'innocence de Dreyfus sur des bases de vérité absolument incontestables. Donc, et en droit aussi. Donc elle rend l'arrêt, c'est un très grand jour, c'est vrai. Et puis, quelques jours plus tard, le capitaine Dreyfus reçoit la Légion d'honneur, hein, il faut le rappeler aussi. Et puis, tout de suite, en fait, l'Action française en particulier attaque la Cour de cassation, disant que la Cour de cassation a donc jugé sur un faux, sur une manipulation d'un article du Code de procédure pénale. Et immédiatement, c'est une attaque systématique contre cette décision de justice. Et en fait, Dreyfus seul va défendre, il va poursuivre les journaux en diffamation, mais il est tout seul. Alors même qu'on aurait pu attendre que les pouvoirs publics s'engagent. Et en fait, ce qui va se passer, c'est que vous allez avoir effectivement ce temps du déni et du mépris pour l'affaire jusqu'en 1998, jusqu'au centenaire du J'accuse, où là, il y a des choses importantes. Jacques Chirac, qui est devenu président, écrit aux familles Dreyfus et Zola une très belle lettre. Les Jospin fait une cérémonie au Panthéon. Et puis surtout, 2006, c'est une grande cérémonie voulue par Jacques Chirac à l'école militaire, mais sans lendemain. Et en fait, 20 ans plus tard, on peut dire que ce qu'imagine Emmanuel Macron, c'est effectivement, voilà, moi je l'ai dit, un panthéon permanent, c'est-à-dire que chaque année, on parlerait du capitaine Dreyfus, des Dreyfusards et du Dreyfusisme.
0: Mais est-ce que vous souhaitez, vous, Vincent Duclerc, à titre personnel, que là justement, il aille au panthéon, Alfred Dreyfus?
1: En fait,
0: est-ce que c'est la suite logique?
1: Alors, en fait, très honnêtement, bon, moi, j'ai proposé à Jacques Chirac en 2006. Jacques Chirac l'a vraiment envisagé. Puis après, il y a eu des attaques fausses, en fait, contre Dreyfus, victime. Dreyfus est un combattant. Dreyfus a résisté à l'impensable. Donc, effectivement, on peut pas dire que c'est une victime. Et il a voulu la justice. C'est très important. C'est un symbole très fort d'un citoyen engagé. Jacques Chirac, à cause de ces polémiques, là, donc, n'a pas voulu poursuivre. La question, c'est reposer. Emmanuel Macron, effectivement, a décidé de cette journée de commémoration nationale. Moi, honnêtement, je pense que c'est une très bonne idée, en fait. Le Panthéon, c'est très beau, c'est très fort, mais c'est une seule fois. Bon, on a vu, effectivement, la panthéonisation de Marc Bloch ou de Misak Manouchian, c'était très fort. Là, chaque année, au fond, c'est la société qui va pouvoir s'emparer, si vous voulez, du sujet, avec la statue qui est ouverte à tout le monde, vous voyez, dans un très beau lieu. C'est splendide, en fait. Hein. Et donc, moi, je pense que c'est une bonne idée, finalement.
0: Alors, Vincent Duclerc, vous avez écrit ce livre. On a l'impression d'une espèce d'urgence. Est-ce que, on l'a évoqué dans le journal tout à l'heure, la communauté juive attaquée à Sarcelles. Alors, l'enquête est en cours, hein. Bien évidemment, on ne va pas trop s'avancer à ce stade. Qu'est-ce qui vous inquiète aujourd'hui le plus dans le parallèle avec l'affaire Dreyfus dans notre société?
1: Oui, alors, d'abord, je pense que c'est très important, effectivement, de dire, avec l'affaire Dreyfus, qu'on peut lutter contre l'antisémitisme. Mmh. Ça, c'est clair.
0: C'est ce que rappelait son petit-fils.
1: Oui,
0: hein.
1: Absolument. Et vraiment, je tiens à souligner la valeur de la famille. Charles Dreyfus, il a 98 ans, il est remarquable. Il a toujours aidé les historiens sans jamais demander quoi que ce soit aux historiens. C'est une famille unie, c'est une famille qui a, voilà, on retrouve les qualités morales du capitaine Dreyfus et aussi, voilà, sa discrétion, son humilité. Je suis très, très ému, effectivement, de parler de cette famille. Alors, sur l'antisémitisme, l'affaire Dreyfus, c'est la preuve qu'on peut lutter contre l'antisémitisme, qu'on peut effectivement à la fois se saisir, on va dire, attaquer les antisémites vraiment de front, et aussi dire que face à l'antisémitisme, il faut repenser finalement la démocratie. C'est ce qu'a dit le président de la République, hein, c'est assez juste, c'est-à-dire que au fond, le Dreyfusisme, c'est le rempart contre l'antisémitisme. Et donc, aujourd'hui, effectivement, l'antisémitisme, on a l'impression qu'il est sans fin, que c'est une fatalité. Mais en fait, avec l'affaire Dreyfus, on comprend que, en fait, on arrive à montrer très clairement que l'antisémitisme s'attaque aux Juifs, s'attaque au fond à toutes aux minorités, c'est un mécanisme, et s'attaque aux institutions de la République. Et donc, au fond, tout citoyen doit lutter contre l'antisémitisme. Et c'est vrai que c'est absolument odieux de voir, effectivement, soit pour des intérêts partisans, soit parce qu'on est vraiment antisémite, qu'on va exploiter l'antisémitisme. Donc, effectivement, je pense que ce qui a été dit, ce qui a été montré, en fait, hier, c'est de dire l'antisémitisme ne passera pas, et on a des armes, notamment le Dreyfusisme, et ça, c'était très clair. Le Dreyfusisme, c'est une méthode, c'est une volonté, et effectivement, il faut le redire.
0: Et est-ce que votre livre n'est pas aussi, Vincent Duclerc, une sorte d'antidote, finalement? Vous donnez quelques clés?
1: Oui, c'est vrai, je l'ai conçu comme ça, je remercie mon éditeur, les belles lettres, hein. C'est vrai que, oui, on peut travailler dans l'urgence. L'urgence, c'est pas de bâcler les choses, c'est effectivement de trouver les mots, de répondre effectivement aux interrogations de la société et de dire que il y a des histoires qui font aboutissent parce que il y a eu, je veux dire, les gens se sont réunis, hein, et ça a été rappelé par le président de la République. Hein, le discours était très très bien articulé. Il a été écrit, on le sait, par son conseiller mémoire Bruno Roger Petit, et bien sûr endossé par le président de la République, hein, qui suit le dossier depuis très très longtemps, hein, et vraiment le saluer, hein. Ça, je crois qu'effectivement, il fait beaucoup pour le mémorial, mais appuyer sur la vérité historique. Et c'est vrai que, en fait, c'est important de dire aux Français, il y a des histoires terribles, parce qu'au début, l'affaire Dreyfus, c'est terrible, hein. On broie un innocent, on menace les Dreyfusards d'une manière absolument terrible, hein. Et en fait, on arrive à sortir la tête haute. Il faut reconnaître effectivement ces vérités de l'antisémitisme, de la raison d'État, et en reconnaissant, la nation est plus grande, et elle montre aussi des exemples, hein, Anatole France, Émile Zola, le colonel Picard, toutes ces, et puis des femmes aussi, il faut pas oublier l'engagement, en fait, des journalistes, hein. Vous savez que les femmes journalistes naissent à ce moment-là, notamment dans le journal La Fronde, qui est un journal passionnant, et qui va créer la première école de journalisme, hein, c'est Dick May, c'est la sœur d'un grand historien, et Dick May, c'est une histoire extraordinaire qui a été racontée notamment par Mélanie Farbe, une jeune historienne.
0: Alors, je rebondis sur ce que vous dites, Vincent Duclerc, parce qu'il y a une femme à laquelle vous vous adressez également dans votre livre. Je pense évidemment à Lucie Dreyfus. Pourquoi c'était important également de lui donner la parole?
1: Parce que Lucie a été vraiment assez extraordinaire dans la mesure où elle a trouvé les mots, en fait, pour réconforter son mari qui parfois était désespéré. En fait, ce qui est intéressant, c'est que Dreyfus, il craque, hein, c'est vrai, il est désespéré. Il va songer au suicide. Donc Lucie trouve les mots. Ça, c'est, et en fait, Lucie est une grande écrivaine, hein, et c'est une femme, je dirais, à la fois très sensible et d'un grand sang-froid. Et en plus, et ça, c'est très intéressant, c'est que les femmes ne sont pas citoyennes. Les femmes n'ont aucun droit. Elles ne votent pas, mais elles sont dans un état effectivement de soumission. Mais lorsque son mari est sur l'île du diable, elle est tutrice légale. C'est-à-dire qu'en fait, c'est elle qui agit au nom de son mari. Et c'est très intéressant parce qu'elle travaille avec les avocats. Donc finalement, Lucie est une pièce maîtresse de la défense du capitaine Dreyfus. Et Lucie va survivre à la Seconde Guerre mondiale. Elle va pouvoir se réfugier dans un couvent à Valence sous le nom de Madame Dutheil. Hein, c'est en lien du reste avec le chanteur Yves Dutheil. Hein. Et elle va finalement mourir, et ça c'est triste, presque de chagrin. En raison, en fait, de la mort de sa petite fille Madeleine Lévy, hein, Madeleine Lévy, résistante à combat, arrêtée par la milice à Toulouse, morte à Auschwitz. Elle accompagne, du reste, les enfants dont elle s'était occupée dans le convoi à la chambre à gaz. Et Madeleine Lévy, c'est intéressant parce que, au fond, de l'affaire Dreyfus, on en vient aussi à la Shoah. Et en fait, quel est le mécanisme similaire? Ben, c'est l'antisémitisme. Il faut rappeler que l'antisémitisme, ça fabrique aussi l'extermination des Juifs. Donc, tout est là pour effectivement dire on ne peut pas accepter le moindre antisémitisme en France.
0: Et avant d'écouter peut-être un extrait de Yves Dutheil, puisqu'on l'a écouté tout à l'heure en préambule de l'ouverture de la matinale, c'est peut-être un message également à la jeunesse où on voit que là, il y a vraiment quasiment brouillage entre antisionisme et antisémitisme. Également, là aussi, il faut agir d'urgence auprès de certains jeunes.
1: Ah oui, et alors en fait, ce qui est très intéressant, et moi en tant qu'inspecteur général, je l'ai suivi notamment à la communauté de Versailles, mais dans beaucoup d'établissements, c'est que c'est vrai qu'aujourd'hui, et ça, on y travaille aussi, il y a une espèce de frein, lorsqu'on étudie la Shoah, on va dire, bah, regardez ce que fait Israël à Gaza. Et en fait, ce qui est très intéressant, voyez-vous, c'est que avec l'affaire Dreyfus, on peut vraiment expliquer l'antisémitisme sans ce brouillage, sans cette confusion. Et là, les élèves, moi j'ai assisté à Versailles à des travaux remarquables de classe d'élèves, je félicite les professeurs, les inspectrices qui ont suivi tout ça. Et donc oui, là effectivement, c'est pour ça qu'il faut absolument continuer à enseigner l'affaire Dreyfus et le monde juif dans les établissements scolaires, parce que on ouvre au fond sur l'ensemble de la société française et on ouvre aussi sur le monde.
0: Merci Vincent Duclerc, historien spécialiste de l'affaire Dreyfus. On vous lit donc cet été Dreyfus, jour de gloire, l'incroyable histoire des 12 juillet de la République. C'est aux Belles Lettres. Et justement, avant de nous quitter, on écoute un petit extrait d'Yves Dutheil.
4: Il était alsacien, français, juif, capitaine. Vivait parmi les siens à Paris 17e. Quand un matin d'octobre, on l'accuse, on l'emmène vers 12 ans de méprise et d'opprobre et de haine. Traité plus bas qu'un chien.
0: Voilà Yves Dutheil pour conclure ce bel entretien aux côtés de Vincent Duclerc. Vous restez avec nous sur Radio Classique.
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0: L'heure de retrouver Marc Bourreau pour la revue de presse. Bonjour Marc.
6: Bonjour Lénaïque, bonjour à tous.
0: À la une Marc ce matin. Faut s'adapter à grosses gouttes.
6: Oui, le Parisien vous emmène ce matin dans une HLM dans l'Essonne qui, sur le papier, devait être prometteuse. Un cadre épuré, tout de blanc et de lumière, dessiné par l'architecte Paul Chemetov. En 1976, la résidence Les Terrasses, c'était l'avenir. Mais ça, c'était avant. Trois canicules plus tard, les locataires suffoquent, raconte le Parisien. L'immense toiture en plexiglas transforme la coursive en four. Cette coursive, on l'appelait la prison, raconte un résident. Maintenant, on la baptise la serre tropicale. 45 degrés du sol au plafond, dans le cellier, dans les couloirs, 38 degrés recensés dans une chambre. On pourrait faire cuire un œuf sur ma porte, rigole amèrement une habitante. En attendant la cuisson, il faut prendre son mal en patience. Le bailleur doit installer prochainement des volets, tout simplement. Pour le ravalement de façade, ce ne sera pas avant 2028. Seul refuge, le parking souterrain. Un résident ironise, j'y mettrai bien mon lit.
0: Un exemple parmi tant d'autres dans vos journaux ce matin, Marc, des effets de la canicule.
6: Oui, menace sur la ressource en eau à la une de Ouest-France, quand les échos détaillent par le menu, cette France au ralenti, à commencer par le musée du Louvre. Les échos qui détaillent les mesures du commissaire au plan Clément Beaune pour la France du frais. Parmi les préconisations, adapter les horaires de travail, commencer tôt le matin, fermer les établissements l'après-midi, rouvrir le soir, ça nous rappellerait presque l'Espagne. L'Espagne touchée aussi par l'un des incendies les plus meurtriers de son histoire, au moins 13 morts en Andalousie. Le journal El País dresse le portrait ce matin d'Angel Collado, maire de Bédard depuis 2003. Une des villes les plus plus touché par les flammes depuis vendredi. Il porte les vêtements de celui qui est parti pour une chose et s'est retrouvé dans une autre, écrit El País. Angel Collado raconte le porte-à-porte avec 7 conseillers municipaux pour alerter les habitants. Depuis, son téléphone n'arrête pas de sonner, les secours, les habitants et même le roi d'Espagne, Felipe VI. Le maire ne connaissait pas le numéro, racontait El País. Il lui a raccroché au nez.
0: Marc, un été bouleversé, aussi en Crimée.
6: Le Figaro vous emmène ce matin à Sébastopol, où l'Ukraine a décrété la fin de la saison touristique. Sébastopol, c'est un symbole. Le tsar Nicolas II, Staline, Gorbatchev venaient profiter du soleil et de la mer. Des centaines de milliers de Russes viennent y bronzer depuis l'annexion de 2014. Des stakhanovistes de la baignade, écrit Alain Barluet. Mais maintenant, il faut composer avec les attaques de drones. Contre les ponts, contre les camions de livraison, les stations-service. Résultat, pénurie de pain, pénurie de sucre, plus d'argent dans les distributeurs. Pour les trains qui circulent encore, il faut circuler les rideaux baissés, photos interdites. La course en taxi au milieu des bombardements est facturée jusqu'à 2300 euros. En Crimée, on s'adapte en toutes circonstances, poursuit le Figaro. La gérante d'un café offre 10% de réduction pour les clients qui entrent pendant les alertes.
0: Et Marc, pendant ce temps, les pays nordiques se calfeutrent.
6: Article stupéfiant à lire dans le journal Le Monde en date d'aujourd'hui sur le retour en grâce des bunkers dans les pays d'Europe du Nord sous la menace d'une attaque russe. Des chapelets d'abris creusés dans le granit, autonomes en air et en eau, hérités de la Seconde Guerre mondiale et de la guerre froide. Les bunkers, aujourd'hui, raconte Le Monde, ce sont d'abord de vieilles portes qu'on avait presque oubliées, derrière un pont, derrière un parc. Ouvrez cette porte de 13 tonnes, tout de même, descendez les escaliers interminables, vous tomberez sur un monde parallèle, 30 mètres sous terre. En Finlande, on y trouve les traditionnelles couchettes, les réserves de boîtes de conserve, un espace de décontamination, mais aussi des terrains de hockey, une salle de gym, des piscines, une piste de karting et un club de lancer de haches. C'est le sport national, en tout cas. De quoi héberger l'ensemble de la population d'Helsinki. En Norvège, là, c'est une base secrète à la James Bond, creusée à même la montagne. Elle abrite une base sous-marine et des avions F-35. La Suède, de son côté, réfléchit sérieusement à dépoussiérer ses grottes artificielles. Dans un bunker délaissé depuis 1940, raconte Le Monde, on a retrouvé une antique machine Enigma utilisée par les nazis et même des boules de Noël ornées de croix gammées.
0: Ah oui, alors est-ce qu'il faut mettre le nez dehors, Marc ? Les prétendants à l'Elysée se posent aussi la question cet été.
6: Oui, alors vacances plus canicule, est-ce vraiment le bon moment d'aller démarcher les Français ? Les candidats s'interrogent dans le Figaro en page 6. Foire et festival au programme pour Gabriel Attal, pour Marine Tondelier. Ce sera un tour de France de 5000 km dans un van. Chez Bruno Retailleau, c'est plus radical, ouvrez les guillemets. Faire campagne au mois d'août, c'est emmerder les Français. À défaut de campagne, faut-il partir en vacances avec les candidats ? Si vous ne vous êtes pas posé la question, les naïcs, le magazine L'Hémicycle l'a fait pour vous. Avec quel prétendant souhaitez-vous partir ? Gabriel Attal devance Édouard Philippe et Marine Le Pen. Bruno Retailleau ferme la marche. La première place, elle est occupée par Jordan Bardella. Pourtant, cet été, ce sera sans lui, si l'on en croit son interview dans le Figaro ce matin, faute de participer à cette course à l'Elysée. Ce sera donc un troisième livre et des séances de dédicaces à l'automne.
0: Alors Marc, pour terminer cette revue de presse, une ode à l'adaptation.
6: Un antidote à la morosité qui nous vient du Festival de théâtre d'Avignon. Le journal La Croix consacre en pleine page, une pleine page à l'un des spectacles marquants de cette édition. Ça s'appelle Mon frère de François et Christian Gremaud. Une scène en forme de rectangle noir, deux hommes face à face. L'un parle, l'autre aussi, mais en langue des signes. L'un est acteur professionnel, son frère en face ne l'est pas. Un instant suspendu, solaire, écrit La Croix. Une pièce qui hisse le drapeau de la cause des sourds, du langage et de l'adversité. Une simple inversion des termes peut transformer l'impuissance en action. Si vous dites « c'est possible, mais c'est difficile », l'affaire est entendue et le renoncement immédiat, raconte François Gremaud. Mais si vous dites « c'est difficile, mais c'est possible », eh bien ça change tout.
0: C'était la revue de presse de Marc Bourreau. Merci Marc, à demain.
6: À demain.
0: Il est 8h36 sur Radio Classique. Dans un instant, pas de vacances pour nos esprits libres sur Radio Classique. Avec moi ce matin, Patrice Duhamel, journaliste, auteur, essayiste, et Michel Goya, ancien colonel des troupes de marine, spécialiste, lui, de l'histoire militaire.
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0: L'heure de retrouver nos esprits libres du lundi matin. Pour m'accompagner aujourd'hui, Patrice Duhamel, journaliste, auteur, essayiste. Bonjour Patrice.
1: Bonjour.
0: Et Michel Goya, ancien colonel des troupes de marine, spécialiste de l'histoire militaire et de l'analyse des conflits. Alors ce matin dans Esprits Libres, on va balayer plusieurs thématiques. On va revenir notamment sur ce sondage qui a été publié ce week-end par la Tribune dimanche, à 280 jours du premier tour de l'élection présidentielle. présidentielle, Marine Le Pen y apparaît en position dominante, 34-35,5% au premier tour, victorieuse désormais dans tous les duels du second tour testé. On a également un Jean-Luc Mélenchon qui progresse, tandis que la droite et le centre semblent un peu trouver une difficulté à trouver une dynamique assez claire. Patrice Duhamel, je vais commencer avec vous, puisque vous scrutez la politique depuis des années. Est-ce que c'est selon vous le signe d'une normalisation définitive du Rassemblement national ou alors plutôt le reflet d'un rejet massif des autres offres politiques?
7: Je pense que c'est plutôt le rejet massif, c'est peut-être un petit peu excessif, en tout cas une défiance chronique, structurelle des dirigeants politiques. Ce qui est paradoxal dans ces sondages, qu'il y en a eu d'autres, c'est que normalement on est à, vous l'avez dit, à 9 mois à peu près du premier tour. C'est très très loin pour tirer des conclusions. Et sauf que vous avez évoqué les difficultés de la droite et du centre à se mettre d'accord, en gros, pour simplifier, sur un candidat unique, qui serait sans doute la seule possibilité pour eux d'être au second tour. Et que, de ce côté-là, comme il n'y aura pas de primaire, c'est sur les sondages que ça va se jouer. Alors, les sondages du mois de juillet, ça sera sans doute pas les sondages d'octobre, encore moins les sondages de décembre et de janvier. Dans toute l'histoire des campagnes présidentielles, lorsqu'il y a des courbes qui se croisent, ce qu'on appelle la cristallisation de l'électorat, au moment où les électeurs se passionnent réellement pour le scrutin et commencent à se dire, alors voilà les différentes offres, voilà pour qui je vais voter, c'est en gros février-mars. Donc on est quand même très très loin. Mais on voit bien les tendances, l'extrême droite et l'extrême gauche, ça fait à peu près au total 50%. On va voir ce qui sort de la primaire socialiste dont Guillaume Tabar a parlé tout à l'heure, c'est assez d'accord avec lui. C'est sans doute pas un champ de rose pour Glucksmann, qui est le favori. Mais il pose des conditions, donc on rentre dans un système assez classique du côté de la gauche socialiste, c'est-à-dire des problèmes d'intendance qui, je crois, n'intéressent absolument pas les Français, qui ont envie d'entendre enfin des propositions.
0: Mais des programmes,
7: il reste que Glucksmann est quand même le candidat de ce côté-là, et que du côté des sondages, il est quand même... avec une petite avance sur François Hollande, qu'il faut pas sous-estimer quand même, hein, et
0: qui ne se pliera probablement pas à une primaire.
7: Non,
0: arriver en recours derrière.
7: Il théorise même le fait, alors qu'il a été le seul vainqueur d'une primaire, élu président de la République dans la foulée, lui, il théorise maintenant, avec des arguments sérieux d'ailleurs, le fait que ça sert à rien, que c'est contre-productif, en tout cas dans son camp, c'est ce qu'il dit.
0: Après, il y a déjà du monde sur la ligne de départ, rappelons-le.
7: Après, du côté de la droite et du centre, et je termine là-dessus, c'est sur les sondages que ça va se jouer, et j'ai du mal à imaginer que notamment Édouard Philippe et Gabriel Attal attendent janvier ou février, ça me paraît absolument interminable pour se mettre d'accord. C'est clairement, il y en a un des deux qui va prendre l'ascendant. Je crois que les Français veulent un vote utile. Enfin, les Français, ceux qui ne veulent ni de l'extrême droite ni de l'extrême gauche, veulent un vote utile et un seul candidat, sans doute le plus vite possible.
0: Et Gabriel Attal qui n'est pas nécessairement testé d'ailleurs dans ces sondages.
7: Enfin,
0: imagine que c'est lui qui pourrait peut-être se retirer au profit d'un Édouard Philippe.
7: Oui, alors il y a une avance pour Édouard Philippe. Est-ce qu'elle est définitive? On verra, mais elle est en tout cas réelle et sérieuse.
0: Michel Goya, quand vous voyez ce sondage avec une Marine Le Pen qui en plus pourra faire campagne, est-ce que vous y voyez, vous, une priorité accrue des Français pour les questions de sécurité et la souveraineté également nationale, puisque ces questions géopolitiques vous concernent tout particulièrement?
8: Oui, alors je ne suis pas analyste politique, je précise, mais oui, bien sûr, c'est-à-dire que je pense que ce phénomène n'est pas uniquement français, c'est un phénomène assez général où les questions politiques, vous savez, dans l'histoire, vous avez eu des thèmes centraux. Au 19e siècle, le thème c'est quel régime politique précisément. Au cours du 20e siècle, on a dérivé sur des thèmes plus économiques et sociaux, quoi, sur la répartition de la richesse, etc. L'idée d'un régime républicain était à peu près, enfin républicain ou démocratique, était à peu près établi. Mais après, on parlait d'autre chose. Et maintenant, effectivement, on est beaucoup plus sur, et je parle un peu partout dans le monde quand même, sur des thèmes à la fois d'identitaire, et ce qui veut dire d'ailleurs globalement des thèmes sécuritaires. En réalité, identité, c'est ça, c'est question de sécurité. Oui, mais au sens large, c'est-à-dire, voilà, vous avez quand même sentiment un peu de vulnérabilité face à la mondialisation économique, face à l'immigration, face à, sentiment de se dissoudre un petit peu dans autre chose. dans quelque chose, plus le sentiment aussi, toujours c'est toujours dans le thème de la sécurité, que l'État n'assure plus forcément très bien sa mission première, qui est fondamentalement la sécurité.
0: Patrice Duhamel, je reviens vers vous, parce que ce sondage, il montre quelque chose d'assez surprenant également, c'est que Marine Le Pen, désormais, elle est en tête des intentions de vote, on l'a dit encore à 9 mois, bien évidemment, auprès des retraités. Là, les boomers ne sont plus dans ce qu'on pourrait appeler le bloc central, mais il y a une bascule là également.
7: Oui, je crois qu'il y a un certain nombre de retraités qui ont le sentiment qu'elle les protégera mieux, alors que sa réforme des retraites, c'est pas ce qui est souhaité et soutenu par une majorité de Français, puisqu'elle est quand même considérée comme dangereuse économiquement. Elle est d'ailleurs pas très claire, mais elle a cet avantage-là.
0: Et pas tout à fait, si je peux me mettre sur la même ligne que Jordan Bardella non plus. Donc
7: oui,
0: effectivement, il y a
7: J'allais y venir parce que ce qui est paradoxal dans le fait, elle a gagné quelques points depuis sa candidature, alors que donc elle rejoint les intentions de vote qu'avait Jordan Bardella jusque-là. Mais je pense quand même, on l'a vu déjà dans des manifestations depuis le milieu de la semaine dernière, depuis qu'elle a annoncé sa candidature, elle va avoir une campagne extraordinairement difficile. On a vu des militants hier qui distribuaient des tracts et qui se faisaient chahuter tout à fait légitimement par des gens venant leur dire « Mais votre candidate, elle a été condamnée 2 fois, même si elle est encore présumée innocente depuis qu'elle a saisi la Cour de cassation. » Ça, c'est un premier frein à sa candidature. Il y a autre chose, c'est que vous parliez tout à l'heure dans la vue de presse des déclarations de Jordan Bardella dans le Figaro ce matin. Il veut absolument, on le sent bien à travers les mots, continuer à exister. Et moi, je n'ai jamais connu, vous disiez que j'avais suivi pas mal de campagnes présidentielles, je n'ai jamais vu un ticket avec un numéro 1, un numéro 2, c'est déjà difficile. Mais un Bardella qui continue à dire dans le Figaro, je vais rester sur le devant de la scène, je vais continuer à exister. Vous le disiez sur les retraites, ils ne sont pas tout à fait d'accord. Ils ont une différence stratégique majeure, c'est l'union des droits aussi,
0: oui.
7: sur laquelle Marine Le Pen n'est pas d'accord, alors que Bardella le souhaite réellement. Donc là, elle a cet effet qui suit, c'est assez courant, une déclaration de candidature. On va voir ce que ça donne. Et puis, vis-à-vis de la droite libérale, c'est ce sur quoi elle peut espérer passer de 30 ou 35% au premier tour à 50% et une voix.
0: Oui, parce qu'il faut plus de 50% pour gagner,
7: voilà,
0: ça c'est mathématique.
7: Donc il y a au moins 15 à 20, peut-être entre 15 et 20% à récupérer entre les deux tours. Ça sera évidemment du côté de la droite libérale, a priori. En tout cas, c'est ce qu'elle imagine et ce que Bardella imagine également. Mais avec cette double condamnation qui pose un problème moral, éthique, je pense que ça sera extraordinairement difficile. Je ne pense pas qu'on puisse dire aujourd'hui qu'elle est l'ultra favorite de l'élection présidentielle.
0: Alors Marine Le Pen sera justement avec Jordan Bardella à Nice demain, au même moment. Emmanuel Macron, évidemment, lui, présidera son tout dernier défilé du 14 juillet. Michel Goya, quel est, selon vous, le fil rouge de la politique étrangère d'Emmanuel Macron sur ses 10 ans?
8: Oula, c'est vaste question. On peut reprocher énormément de choses à Emmanuel Macron, mais au moins, on peut pas lui reprocher de pas avoir pris des initiatives, d'avoir tenté un certain nombre de choses en termes de politique étrangère. Il a essayé de faire exister la France, et donc lui aussi peut-être personnellement de cette manière. Mais il a quand même essayé de placer la France toujours dans le jeu international et de dans le rôle que la France se donne traditionnellement, hein, c'est-à-dire voilà, nous sommes une puissance, malgré tout, nous sommes une puissance mondiale, nous sommes membres permanents du Conseil de sécurité, nous sommes puissance nucléaire, nous devons participer aux affaires du monde. Et donc, il a participé aux affaires du monde. Et ce qui est intéressant dans ce 14 juillet, c'est notamment le fait que, faut quand même le noter, hein, la France est capable d'inviter 35 nations qui répondent oui, nous sommes là, nous les chefs de les dirigeants sont là et nous allons participer à votre fête nationale, au défilé militaire. Il y aura tous les drapeaux de ces nations qui vont participer au défilé. C'est pas rien quand même, hein, que la France soit capable de réunir autant de gens, de personnalités. Vous savez, le défilé militaire, il n'y en a pas beaucoup dans le monde, hein, et c'est aussi un objet de politique étrangère. Vous voyez en Russie ou en Chine, à chaque fois on essaie d'attirer, de faire venir un peu ses alliés, hein, ça permet de compter ses amis. Eh bien là, au moins, la France montre que, après tout, elle a quand même beaucoup d'amis, et c'est pas rien.
0: Et d'ailleurs, je précise aux auditeurs de Radio Classique que demain, précisément à 8h15, c'est le gouverneur militaire de Paris qui sera mon invité pour parler justement de ce défilé où 8000 hommes, hein, enfin hommes et femmes bien entendu, seront sur les Champs-Élysées. Patrice Duhamel, vous analysez comment Emmanuel Macron parmi les présidents de la 5e en matière de diplomatie?
7: Alors je suis d'accord avec ce que vient de dire Michel Goya. Je pense que notamment sur le plan européen, dans les premiers grands discours, celui de la Sorbonne, celui d'Athènes qu'il a prononcé dans la foulée, il y avait vraiment une vision européenne nouvelle qui affirmait le rôle de la France, un peu comme leader. Alors je crois qu'il y a un petit inconvénient que Michel Goya a évoqué de ce côté-là, c'est sans doute a-t-il essayé de se mettre trop en avant. Et il a eu du mal à avoir des partenaires solides à ses côtés. Donc je dirais pas qu'il a prêché dans le désert. Je pense que ce qu'il a fait sur la coalition des volontaires, c'est effectivement qui se réunit aujourd'hui, c'est effectivement significatif. À côté de ça, il y a quand même de gros échecs, je pense pas qu'on ait le temps de l'évoquer, mais notamment la politique africaine de la France sort extraordinairement affaiblie, et la présence de la France en Afrique extraordinairement affaiblie par ces deux mandats. Mais en tout cas, il a existé, les Français considèrent qu'il a bien représenté le pays à l'étranger. Après, on n'est pas là pour faire le bilan des 10 ans, on a
0: encore quelques
7: mois pour le faire, mais quand on dialogue avec les Français, il reste actuellement quand même un point noir que les gens n'ont toujours pas compris pourquoi ce président-là un jour a décidé de dissoudre l'Assemblée nationale.
0: Ça, c'est vous n'en êtes pas remis.
7: Non, mais personnellement, je m'en suis jamais remis. Alors c'est simple, voilà, puisque nous sommes des esprits libres, j'ai la liberté de le penser et de le redire. Mais sur le plan européen, il fait partie des grands présidents européens. Il y a eu Giscard, il y a eu Mitterrand, et il y aura Emmanuel Macron, évidemment.
0: Et puis ça montre aussi que ça s'apprend finalement d'endosser la parure de chef de l'État, hein, puisqu'il est quand même arrivé très jeune, Emmanuel Macron. Donc effectivement, là, 10 ans, on peut faire un bilan. Il y a une trajectoire.
7: Oui. Oui, il y a une vraie trajectoire. Je maintiens qu'il y a une vision européenne, et notamment Michel Goya en parlerait mieux que moi, de la défense européenne, qui avait une grande lucidité sur la stratégie, la nécessité de la stratégie. Maintenant, combien de temps faudra-t-il pour arriver à des choses concrètes? C'est le sujet du jour.
0: Oui, on sort militairement, stratégiquement plus fort de ce double quinquennat, Michel Goya?
8: Oui, alors il faut bien comprendre que c'était un président d'une transition, de changement. Lorsqu'il arrive en 2017, il arrive. Vous notez qu'il endosse tout de suite le rôle de chef des armées. Il va voir des blessés tout de suite, hein, des blessés des forces. Il va sur le théâtre d'opération. Il endosse le costume, sachant qu'en 2017, la France est engagée au Sahel, elle est engagée en Centrafrique, elle est engagée en Irak et en Syrie. On est sur plusieurs fronts, hein. On est en train de faire la guerre en 2017 contre les organisations djihadistes, opération Sentinelle sur le territoire national, etc. Et puis, durant ces deux quinquennats, il y a vraiment une transition stratégique où on bascule véritablement vers une autre ère stratégique qui est l'ère de la compétition, de la contestation, où on retourne une forme de guerre froide face à la Russie. Et on voit bien d'ailleurs que le centre de gravité se déplace, y compris des forces françaises, hein, se déplace vers l'Europe à nouveau. Les deux L'opération principale française actuellement, elle a lieu en Roumanie. L'opération militaire française a lieu en Roumanie. Alors, c'est pas une opération de guerre. On a basculé aussi de forme. Hein. On ne fait plus la guerre. La France, actuellement, ne fait plus la guerre, même si la menace terroriste, menace djihadiste est toujours présente. Mais elle se prépare à toute autre chose. Et ensuite, le deuxième élément, c'est que... Alors, c'est pas lui. Ça, en fait, la fin du désarmement français, on va l'appeler comme ça, a commencé en 2015 avec François Hollande. Mais c'est quand même.
7: Et Jean-Yves Le Drian, oui. Absolument.
8: Exactement. Il faut lui rendre grâce. Alors, d'un point de vue purement technique, je passe militaire qui parle, c'est que, eh ben oui, il a tenu ses engagements en termes militaires. Les lois de programmation sont les seules que j'ai connues.
7: Doublement du budget des armées
8: ont été respectées. Il y a un doublement du budget de la défense.
0: Merci, messieurs, d'avoir participé aux Esprits Libres pour cette toute première matinale de l'été. On peut vous lire d'ailleurs tout l'été. Patrice Duhamel, Le crépuscule des dieux, c'est à l'Observatoire. Michel Goya, Théorie du combattant, c'est aux éditions Perrin. Je vous souhaite une excellente journée.
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9: Bonjour à tous. Nous partons pour Vienne. Alors, c'est pas les valses de Vienne telles qu'on les connaissait sous l'impératrice Sissi. Non, on est un petit peu plus tôt à l'époque du congrès de Vienne.

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1: 26 septembre 1814, à Vienne en Autriche, dans la grande salle de l'opéra, l'orchestre joue les premières notes de Fidelio, l'opéra de Beethoven, en présence bien sûr du compositeur lui-même et devant un public assez extraordinaire. Devant Beethoven, vous trouvez le tsar de Russie, Alexandre Ier, mais aussi le roi de Prusse, Frédéric Guillaume III, le ministre des Affaires étrangères anglais, Lord Castlereagh, et puis, bien sûr, celui qui invite tout ce petit monde, à savoir l'empereur d'Autriche, François Ier, accompagné de son ministre des Affaires étrangères, le célébrissime Metternich. Ils sont tous à Vienne pour participer à un très grand symposium, au plus grand congrès diplomatique qui soit. Il s'agit en effet de redessiner complètement l'Europe après la chute de Napoléon. Les guerres révolutionnaires françaises et l'empire de Napoléon avaient complètement bousculé les frontières, les rapports politiques. Il s'agit de remettre de l'ordre en Europe. Et la Russie, l'Autriche, la Prusse et l'Angleterre, avec la Suède et avec les États allemands, sont les vainqueurs de toute cette phase après 25 ans de guerre contre la France. Les Russes et leurs alliés sont entrés dans Paris à la fin du mois de mars 14. Napoléon a été contraint à abdiquer. Les Anglais ont obtenu qu'il soit déporté sur l'île d'Elbe où il est en train de ronger son frein. L'alliance, on peut dire la quadruple alliance, a restauré en France la monarchie. On a fait remonter sur le trône le frère de Louis XVI, qui est le roi Louis XVIII, qui a signé le traité de Paris redonnant à la France ses frontières naturelles, les Ardennes, le Rhin, les Alpes, les Pyrénées. C'est des frontières de 1792, plus rien à voir avec celle de la plus grande France, avec celle de l'Empire. Condition respectueuse pour la France d'une certaine manière, mais le traité prévoit aussi un grand congrès à Vienne pour définir le sort des territoires libérés. Alors il y en a pas mal de ces territoires qui ont été libérés après la défaite de Napoléon. La Pologne, bien sûr. Est-ce que j'ai besoin de vous dire que ce sont les Russes qui lorgnent vers la Pologne? La Saxe, et c'est la Prusse qui voudrait annexer la Saxe. Il y a toute l'histoire de cette Allemagne avec tous ces États qui avaient été établis par Napoléon dans une confédération germanique. Et puis la Flandre, l'Italie, elle aussi morcelée à l'époque, et les Balkans. Et puis la France, quel rôle, quelle place va-t-on donner à ce pays, à cette France qui a tellement bouleversé l'Europe depuis des décennies maintenant? Les puissances européennes veulent bâtir la paix pour au moins 20 ans. C'est la première grande conférence diplomatique internationale qu'on ait jamais menée, une conférence multilatérale, comme on dirait aujourd'hui. Autant vous dire que c'est pour l'époque un événement absolument sidérant. Et bien sûr que les chefs d'État sont pas venus seuls. Vienne est envahie de diplomates qui sont des aristocrates.

0: tendu, il est respecté par tout le monde. Quand je dis ministre de Napoléon, il avait déjà servi Louis XVI avant. Et puis, évidemment, il a été l'homme fort du directoire, l'homme clé en tout cas. Et puis donc, il a servi Napoléon avant de devenir le serviteur de Louis XVIII. Il se démène comme un diable, Sacha Guitry dirait comme un diable boiteux, pour s'imposer en commission. En tout cas, il est là. On peut pas faire sans lui, on n'ose pas lui fermer la porte au nez, et donc... il s'impose dans les conciliabules. Le congrès de Vienne a pour but de fêter la paix retrouvée aussi. Il ne faudrait pas oublier que cette grande réunion diplomatique internationale à Vienne a des à côté assez plaisants. On veut célébrer la paix à coups de grands bals, de dîners éclatants, de représentations théâtrales, de concerts inouïs. Je vous ai dit que Beethoven était là en personne pour distraire tout ce petit monde. Et le ministre autrichien Metternich a fait de Beethoven ce musicien officiel de l'Autriche. 2 mois après Fidelio, Beethoven va donner un nouveau concert dans la grande salle des redoutes du palais impérial devant 6000 spectateurs triés sur le volet. Il fait donner sa 7e symphonie et puis aussi l'instant glorieux, une cantate qu'il a composée spécialement pour l'événement « L'Europe est debout, l'Europe est debout » et les temps dans leur course incessante, le cœur des peuples et les siècles anciens la contemplent émerveillée. Grand succès pour Beethoven, qu'on acclame. Le congrès ne marche pas, dit le prince de ligne. Non, non, il ne marche pas, il danse.
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0: Oui, il danse, mais il marche pas très vite. En attendant, les discussions sont difficiles, laborieuses. Elles achoppent sur la Pologne, essentiellement. Avant l'invasion de Napoléon, la Pologne avait été dépecée au fil d'un certain nombre de partages entre l'Autriche, la Prusse et la Russie. Pour leur nuire, Napoléon avait donc créé ce duché de Varsovie. Mais maintenant, qu'est-ce qu'on en fait de ce duché? Le tsar Alexandre a une idée bien simple. En 1810, il écrivait déjà à son grand ami, le prince polonais Czartoryski, « Je souhaite que la Pologne renaisse et que le futur royaume de Pologne soit à jamais réuni à la Russie, dont l'empereur portera dorénavant le titre d'empereur de Russie et roi de Pologne. » Ben voilà. Ça, c'est une solution à la russe, assez simple, on va dire. C'est en tout cas incontestablement grâce aux Russes que les Alliés ont remporté la victoire sur Napoléon. C'est en Russie, alors qu'il marchait en plein hiver, vous savez, que Napoléon a été mortellement blessé, si l'on peut dire. D'ailleurs, le tsar est reçu à Vienne en sauveur et en compensation du sang russe versé, il a réclamé la Pologne. Inutile de vous dire que les Anglais sont pas d'accord. Lord Castlereagh ne veut pas d'une Russie à ce point puissante et lui va créer un front anti-russe avec l'Autriche et la Prusse. À ce moment-là, Alexandre va chercher le soutien de qui, d'après vous? Eh bien, incroyable mais vrai, le soutien français. C'est le tsar qui dit à Talleyrand, qui le rapportera dans ses mémoires, « Je garderai ce que j'occupe ». Talleyrand essaie de le modérer un peu. Votre Majesté ne voudra garder que ce qui légitimement est à elle, dit-il. Et Alexandre, si vous ne voulez pas que chacun trouve ses convenances, que prétendez-vous? Je mets le droit d'abord et les convenances après, répond Talleyrand. Les convenances de l'Europe sont le droit. Europe, Europe, malheureuse Europe, sera-t-il dit que vous l'aurez perdue, sire? Alexandre Ier est assez sidéré par l'aplomb de Talleyrand. « Plutôt la guerre que de renoncer à ce que j'occupe, dit-il. » Talleyrand reste prudent. « Oui, oui, oui, oui. » Et le tsar, en sortant, claquant la porte, répète « Plutôt la guerre !» Christophe Juban, dans « Dorothée de Liévin, diplomate et icône du concert européen », paru aux éditions Michel de Maulle, décrit cette ambiance très complexe du congrès de Vienne entre gravité presque tragique de la diplomatie et légèreté insondable de l'aristocratie qui s'amuse. Le congrès n'a pas encore commencé que des bruits de bottes couvrent déjà les pas de danse, écrit-il. Le froissement des robes et le son des valses sur lesquelles chaque soir les diplomates virevoltent. Le 18 octobre, anniversaire de la bataille de Leipzig, sont organisés des défilés militaires. Metternich reçoit le soir dans sa luxueuse résidence. 1800 invitations ont été envoyées. Les heureux élus sont rassemblés dans le jardin merveilleusement décoré. Des spectacles sont joués, des feux d'artifice.

d'artifices sont tirés. Le bal commence par des polonaises, puis on danse sur de la musique russe, avant de terminer par des valses, bien sûr. Selon des témoins, il s'agit de l'une des plus belles fêtes du Congrès. Et à la fin de la soirée, il y a des embouteillages de voitures qui patientent par centaines. Les voitures à cheval, hein, bien sûr, à l'époque, les carrosses. Dans un coin du palais, ajoute Christophe Juban, alors que l'on peut encore entendre les notes des dernières valses, un témoin assiste dans la pénombre à une étrange scène entre Metternich et Alexandre Ier. Au milieu d'un petit cercle de diplomates, le tsar s'adresse au ministre des Affaires étrangères autrichien. « Vous, les diplomates, vous prenez des décisions et nous, les soldats, nous nous faisons tuer pour vous. » Ce congrès, qui devrait assurer la paix pour 20 ans, c'est ce qui était prévu initialement, en vérité est en train de tourner allègre. La chute de Napoléon a aiguisé les appétits des autres empires et les musiciens sont bien impuissants à couvrir la colère des uns et les maugréments des autres.

0: L'ouverture d'Egmont de Ludwig van Beethoven par l'Orchestre Philharmonique de Vienne, c'était bien le moins sous la baguette de Claudio Abbado.
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0: Au congrès de Vienne, le tsar Alexandre, qui veut mettre la main sur la Pologne, va proposer un marché à la Prusse. Il dit au roi Frédéric Guillaume, écoutez, c'est simple, prenez la Saxe, moi je prends la Pologne. La Saxe, c'est le deuxième point d'achoppement du congrès. Elle se situe au sud de Berlin, tout près de la Prusse. La Prusse veut punir le roi de Saxe qui avait soutenu Napoléon. Elle veut s'emparer du royaume. Mais le ministre prussien Hardenberg réclame également Mayence sur la rive gauche du Rhin, tout près de la France. La Russie soutient toutes les prétentions prussiennes. Une alliance d'intérêts se noue entre Prusses et Russie, alliance bien concrète. Le tsar retire ses troupes, il les retire unilatéralement, il retire ses troupes de la Saxe pour laisser les Prussiens s'y installer. Ils vont devenir indélogeables, hein, c'est la politique du fait accompli. Le 10 décembre, Metternich envoie un mémorandum, l'Autriche s'oppose à l'occupation prussienne de la Saxe, mais les Prussiens, en réponse, vont soutenir la Russie. Et on menace de déclarer la guerre. Et évidemment, l'Autriche est soutenue par la Grande-Bretagne. Vous voyez qu'on est très près de la situation qui se réitérera en 1914. Hein. L'Europe est au bord du gouffre. Dans ce rapport de force, l'Autriche et l'Angleterre ont besoin d'un allié supplémentaire pour peser contre la Prusse et la Russie. Et à leur tour, comme l'avait fait le tsar Alexandre Ier quelques semaines plus tôt, ils vont se tourner vers la France. Lord Castlereagh rédige un traité secret d'alliance Autriche-Angleterre-France, traité signé le 3 janvier 1815. Metternich et Castlereagh invitent Talleyrand dans les négociations. Et voilà que Monsieur de Talleyrand, qui arrivait à faire sa place plus ou moins dans les commissions annexes, fait par la grande porte une entrée officielle au congrès de Vienne. Autant dire que toutes ces manœuvres ont fini par payer. C'est entre parenthèses une victoire diplomatique absolument considérable pour la France. Les ministres russes et prussiens vont expliquer à Alexandre de Russie et à François-Guillaume de Prusse qu'il faut céder parce que désormais non seulement il risque la guerre, mais il risque clairement la défaite. Et on va transiger, bien sûr. Alexandre renonce à une grande Pologne sous égide russe. Il conserve quand même une partie du duché de Varsovie. La Prusse gagne le nord de la Saxe, mais le royaume est maintenu. En 1815, la paix est donc à peu près sauvée. Il ne reste plus qu'à régler des questions allemandes et italiennes qui sont quand même un petit peu moins brûlantes. Pour célébrer cet accord, on organise de nouvelles réceptions. Alors là, on met les petits plats dans les grands. Hein. On fourbille les armes, j'allais dire, les armes en cuisine et dans les orchestres. Et puis voilà que, incroyable mais vrai, au moment où on ne s'y attendait pas, le 7 mars 1815 arrive au congrès, une nouvelle qui s'abat sur les diplomates comme la foudre. Napoléon s'est évadé de l'île d'Elbe. Il est maintenant déjà en France. On pense, on ne peut pas l'affirmer à l'époque parce que les nouvelles ne vont pas si vite, on pense qu'il a déjà débarqué sur les côtes de France. Alors là, non. Ça, c'est la stupeur, la colère dans les palais viennois. Comment a-t-on pu installer Napoléon si près des côtes et le laisser filer, Napoléon qui bientôt est aux Tuileries et qui annonce qu'il est prêt à reprendre les armes? Alors là, vous imaginez. La Prusse, l'Autriche, la Russie, la Grande-Bretagne, d'un seul coup, tout le monde est d'accord. Hein, l'alliance est ressoudée. Le 13 mars, à Vienne, on signe une déclaration commune en rompant la convention qui l'avait établie à l'île d'Elbe. Bonaparte a détruit le seul titre légal auquel son existence se trouvait attachée. Les puissances déclarent en conséquence que Napoléon Bonaparte s'est placé hors des relations civiles et sociales et que, comme ennemi et perturbateur du repos du monde, il s'est livré à la vindicte publique. Les alliés s'engagent à mobiliser 600 000 hommes pour aller affronter l'empereur rétabli sur le trône français. Et bien sûr, les discussions vont se poursuivre désormais sans Talleyrand et sans la France. Je n'imagine même pas la colère de Talleyrand quand il a appris le débarquement de Napoléon à Golfe-Juan. Bref, les alliés conclut les négociations sur l'Italie et l'Allemagne, sans la France bien sûr. L'Autriche obtient que les États italiens soient placés sous son influence, dirigés par des Habsbourg ou des alliés. Elle obtient aussi la création d'une confédération germanique distincte de la Prusse, avec sa propre constitution. Je cite à nouveau Christophe Juban. Le but de cette confédération, c'est le maintien de la sûreté extérieure et intérieure de l'Allemagne, de l'indépendance et de l'inviolabilité des États confédérés. Les affaires de la Confédération sont confiées à une diète fédérative qui siégera à Francfort. C'est l'Autriche qui présidera cette diète. L'unanimité est le plus souvent requise, ce qui assure, comme le souhaitait Metternich, son immobilité. Vous avez bien compris que c'était ça que recherchaient les monarchies réunies, d'ailleurs, l'immobilité. Finalement, alors que l'Autriche n'avait rejoint la coalition anti-Bonaparte que très tard, en août 1813, elle tire des bénéfices très importants du congrès de Vienne sous l'effet du retour de Napoléon en France en mars 1815. Et d'ailleurs, le tsar et l'empereur d'Autriche ont déjà quitté le congrès parce que il faut préparer leurs armées à aller se battre contre Napoléon. L'attaque va avoir lieu, vous le savez, en Belgique.
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0: 9 juin 1815, Russie, Prusse, Autriche, Angleterre signent l'acte final du congrès de Vienne. 370 articles qui redessinent les frontières de l'Europe. Voici le bilan du congrès dressé pour France Archives par Thierry Lenz. Les quatre puissances œuvrèrent donc à rétablir un équilibre et une stabilité des forces sur le continent, garantie et placée sous la surveillance de ce qu'ils baptisèrent le Concert européen, réunion des grandes puissances investies du pouvoir de vérifier l'application des traités. Ils s'attachèrent aussi à redessiner une carte synthétisant l'ancien et le nouveau, à redéfinir les zones d'influence, à instituer des principes de légitimité et de souveraineté reconnus par tous les participants, mais aussi à moderniser le droit international par la création de normes et d'instances communes visant à assurer la pérennité des décisions prises. Liberté de navigation sur les fleuves, abolition de la traite négrière, réforme du droit diplomatique, réunions fréquentes de congrès pour aplanir collectivement les différents. 9 jours plus tard, vous savez que c'est la bataille de Waterloo, bien sûr, défaite de Napoléon. Les alliés vont de nouveau occuper la France. Alors là, ça va être le traité de Paris, second traité de Paris, nettement moins favorable que le premier, puisque cette fois la France perd la Savoie, Nice, la Sarre. Elle devra payer une indemnité de 700 millions de francs. Ce sont des francs or à l'époque, c'est une somme absolument gigantesque. Et pendant au moins 5 ans, elle sera désormais occupée par les alliés, surveillée pour étouffer toute velléité révolutionnaire ou impérialiste. Les alliés se promettent de retrouver le chemin de Vienne, ou en tout cas de se retrouver régulièrement pour prendre les mesures les plus salutaires pour le repos et la prospérité des nations et le maintien de la paix en Europe. C'est l'ordre de Vienne qui vient de s'installer, l'ordre de Vienne qui perdurera on va dire jusqu'en 1914, en tout cas à coup sûr, jusqu'en 1870.
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2: Bonjour à tous, bienvenue sur Radio Classique. Nous sommes le 14 juillet, soyez les bienvenus, il est 7h. Les informations avec vous, Pierre Pilet, bonjour.
3: Bonjour les Naïcs, bonjour à tous. Plus de 1300 hectares parcourus par les flammes dans la forêt de Fontainebleau en Seine-et-Marne, bilan donné par le ministre de l'Intérieur, Laurent Nunez. L'incendie n'est toujours pas fixé. Le foyer principal a commencé dimanche en fin de journée. Un autre s'est déclenché hier après-midi près de la ville de Fontainebleau. 600 pompiers encore déployés cette nuit. 4 canadaires mobilisés hier afin de sauver le massif de 25 000 hectares. Par ailleurs, 2 personnes ont été interpellées selon le ministre de l'Intérieur. Un défilé du 14 juillet inédit sur les Champs-Élysées à Paris. Jamais autant de militaires n'auront descendu l'avenue, près de 6700. Une centaine d'avions, une trentaine d'hélicoptères également prévus. Début à 10h avec le passage en revue des troupes par Emmanuel Macron. 500 soldats issus de pays membres de la coalition des volontaires participent. Cette coalition de nations soutenant militairement l'Ukraine s'est réunie hier à Paris. La force multinationale qui doit se déployer sur le sol ukrainien quand un cessez-le-feu sera conclu va commencer à s'entraîner dans les prochains mois, annonce d'Emmanuel Macron. Après les cérémonies du 14 juillet, le président de la République va se rendre à Nice pour les hommages aux victimes de l'attentat au camion Bélier perpétré il y a 10 ans jour pour jour. Il a fait 86 morts et plus de 450 blessés. Nouvelles frappes américaines contre l'Iran cette nuit, des cibles militaires frappées dans plusieurs villes portuaires du sud du pays. C'est ce qu'affirme ce matin le commandement américain pour le Moyen-Orient. L'armée des États-Unis prévoit d'appliquer ce soir le rétablissement du blocus des ports iraniens décidé par Donald Trump. Les Émirats Arabes Unis font état de leur côté d'attaques de missiles iraniens contre 2 de leurs tankers. Dans le détroit d'Ormuz, un membre d'équipage a été tué. 26 départements restent placés en vigilance rouge canicule par Météo France. Aujourd'hui, essentiellement dans le centre et le sud-ouest, toute l'Île-de-France est concernée. 50 autres départements sont en alerte orange. Et puis les footballeurs de l'équipe de France affrontent l'Espagne ce soir en demi-finale du Mondial. C'est à 21h, heure de Paris. Le match a lieu à Arlington, près de Dallas, au Texas, 7h02 sur Radio Classique, et le coup d'envoi de la matinale approche, les Naïcs.
2: Oui, Pierre, on vous retrouve d'ailleurs pour un journal complet à 7h30, et vous l'avez dit, pour la matinale été de Radio Classique avec tous vos rendez-vous assez tournés, vous l'entendrez, vers le 14 juillet et sa dimension historique, politique, géopolitique. Le gouverneur militaire de Paris, le général Mison, est également l'invité ce matin à 8h15 de Radio Classique, juste avant d'aller coordonner ce fameux défilé. On se retrouve donc à 7h30. D'ici là, la suite de votre programme en musique sur Radio Classique. Il est 7h03.
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4: Bonjour à tous, bienvenue dans cette matinale estivale sur Radio Classique. Il est 7h29 et à la une, le 14 juillet, fête nationale et un dernier défilé pour la route pour Emmanuel Macron qui sera tout à l'heure face à ses troupes. Le gouverneur militaire de Paris, le général Mizon, est d'ailleurs l'invité ce matin de Radio Classique. Il nous dira tout des coulisses, ce défilé militaire de la fête nationale qui va voir parader 500 militaires également de la coalition des volontaires.
5: C'est un grand honneur pour la France d'y adjoindre un défilé de l'ensemble de nos partenaires de la coalition des volontaires et de nos amis ukrainiens qui défileront avec nous.
4: Nous y revenons dans les journaux de la rédaction, mais aussi dans l'écho du monde à 8h20 avec Lucas Aubin. Un défilé sous une chaleur encore suffocante. Augustin Lefebvre et son journal imprévisible seront là pour rafraîchir l'atmosphère. Vous comprendrez pourquoi d'ici quelques instants. Et puis toujours avant 8h, Pierrick Fay avec son décryptage écho. C'est le 14 juillet, jour où il fait bon briller sur le Tour quand on est français. On n'oublie pas la revue de presse de Marc Bourreau. Nous parlerons foot, notamment France-Espagne, c'est ce soir. Et puis Jean-François Colosimo et Soizic Kemener sont mes esprits libres de ce matin. Voilà pour le programme. Soyez les bienvenus. Le temps. Avec Pierre Pilet. Bonjour Pierre.
6: Bonjour à tous.
4: Une journée encore très très chaude sur pratiquement tout le pays.
6: Oui, 26 départements placés en vigilance rouge canicule par Météo France, essentiellement dans le centre et le sud-ouest. Toute l'île de France est aussi concernée. 50 autres départements en alerte orange. Il fait chaud dès ce matin. Cet après-midi, les températures peuvent devenir écrasantes. Les maximales, 30 degrés à Marseille, 34 à Rouen, 35 à Paris et Strasbourg, 37 à Limoges, 40 à Lyon.
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4: Il est 7h30 sur Radio Classique. Les informations avec vous, Pierre Pilet.
6: Illustrer le réarmement de la France, son autonomie stratégique, objectif du défilé du 14 juillet, le dernier d'Emmanuel Macron et c'est l'heure du bilan défense pour le président chef des armées. La forêt de Fontainebleau dévorée par les flammes, plus de 1900 hectares parcourus désormais, 600 pompiers encore déployés cette nuit, 2 personnes interpellées. Nouvelles frappes américaines en Iran, nouvelles frappes iraniennes au Moyen-Orient, le détroit d'Ormuz au cœur de cette reprise des combats. L'analyse dans ce journal de l'amiral Vichot, ancien chef de la mission militaire française auprès de l'OTAN.
4: Et dans 10 minutes après ce journal, l'écho du monde de Lucas Aubin sur Radio Classique, qui nous dira pourquoi cette année, le défilé est particulièrement géopolitique. Et à la une de votre journal, Pierre, c'est encore un défilé du 14 juillet record qui s'annonce sur les Champs-Élysées.
6: Jamais autant de militaires n'auront descendu l'avenue, près de 6700. Également prévu une centaine d'avions, une trentaine d'hélicoptères. Début à 10h avec le passage en revue des troupes par Emmanuel Macron, dont c'est le dernier 14 juillet. En 10 ans, le président de la République a engagé une hausse spectaculaire du budget des armées avec un objectif victoire fort. L'autonomie stratégique.
7: Les Français sont fiers de leurs militaires.
8: Nous sommes en 2017, premier défilé pour Emmanuel Macron. Les sujets de défense se concentrent encore essentiellement sur le terrorisme et le tout nouveau chef des armées déroule sa stratégie de défense.
7: Principe essentiel à mes yeux, c'est la préservation de notre autonomie stratégique, notre capacité à décider seule. C'est là que se joue la crédibilité de la France.
8: L'autonomie stratégique, le concept date de 1994, remis au goût du jour par le président Emmanuel Macron face aux armées hier.
7: L'autonomie stratégique, cette indépendance dans l'analyse, dans la décision et dans l'action.
8: Dans cet exercice où il cède volontiers à une forme de lyrisme, le président a peu dévié de sa ligne en deux mandats. Réarmer le pays, renforcer la dissuasion nucléaire, œuvrer pour la paix, mais se tenir prêt à se défendre.
5: être libre, être craint, être puissant.
8: Pour son dernier 14 juillet, Emmanuel Macron a soigné son inventaire, martelant que les objectifs avaient été atteints. De 32 milliards d'euros en 2017, le budget des armées a doublé en 10 ans. Et il se félicite d'avoir embarqué une partie des Européens sur sa ligne. Un réveil stratégique, dit-il.
6: Début du défilé, 10h21 précisément, avec la patrouille de France après le passage en revue des troupes. 500 militaires de la coalition des volontaires Alliance d'État soutenant militairement l'Ukraine seront présents. Coalition qui s'est réunie hier à l'hôtel des Invalides à Paris. La force multinationale qui doit se déployer sur le sol ukrainien quand un cessez-le-feu sera conclu va commencer à s'entraîner dans les prochains mois, annonce d'Emmanuel Macron. Après ces cérémonies du 14 juillet, le président de la République va se rendre à Nice pour les hommages aux victimes de l'attentat au camion Bélier perpétré il y a 10 ans, jour pour jour, 86 morts, plus de 450 blessés.
4: L'ambassadeur russe en France convoqué dans les prochains jours.
6: Décision du ministère des Affaires étrangères, conséquence d'une campagne de cyberattaque à des fins de sabotage et d'espionnage dans une dizaine de pays européens, attaque attribuée à la Russie. Le Royaume-Uni et l'Union européenne annoncent des sanctions. La France, elle, cible 9 individus et 4 entités, Marc Tédé.
9: C'est seulement la deuxième fois que les autorités françaises accusent directement des services russes d'être les auteurs de cyberattaques. La première fois, c'était l'an dernier, en avril, contre le GRU, le renseignement militaire russe. Cette fois-ci, c'est une unité du FSB, un autre service de sécurité de Moscou qui est très précisément désigné, l'unité 61240, chargée du ciblage de la France et qui opère depuis Krasnoïe-Sielo, en grande banlieue de Saint-Pétersbourg. En 2017, elle a déjà ciblé des boîtes mail du ministère des Armées, puis l'année suivante, celle de l'ambassade de France à Moscou, et l'an dernier, l'une de ces attaques visait un laboratoire français de recherche dans le secteur de la défense. Mais désormais, la Russie ne se contente plus seulement d'espionner les Européens, elle se livre aussi au sabotage, et c'est une des raisons de cette réaction concertée entre alliés. Paris, Londres et Bruxelles dénoncent ainsi une attaque déjouée en Pologne et qui aurait pu priver 500 000 personnes d'électricité là-bas, en plein cœur de l'hiver.
6: Précision Marc Tédé, la Russie a elle convoqué hier l'ambassadeur allemand présent dans le pays pour dénoncer l'aide apportée à l'Ukraine par Berlin.
4: Et puis de nouvelles frappes des États-Unis en Iran cette nuit.
6: C'est ce qu'annonce le commandement américain pour le Moyen-Orient. 4 explosions entendues près de Bandar Abbas, ville portuaire du sud de l'Iran, située sur le détroit d'Ormuz. C'est ce que rapporte l'agence de presse de la République islamique. Les Émirats arabes unis font état à cette nuit d'attaques de missiles iraniens contre 2 de leurs navires pétroliers, également dans le détroit d'Ormuz. Hormuz, un membre d'équipage a été tué. Hormuz, où se concentre donc cette reprise des combats États-Unis-Iran. Pour analyser la situation, nous accueillons sur Radio Classique l'amiral Jean-Louis Vichot. Amiral, bonjour, vous êtes ancien commandant des forces maritimes françaises dans le Pacifique, ancien chef de la mission militaire française auprès de l'OTAN. Alors Donald Trump annonce que les États-Unis vont prendre le contrôle du détroit d'Hormuz, par lequel, rappelons-le, 20% de la production mondiale d'hydrocarbures transite en temps normal. L'armée américaine en a-t-elle la capacité? Peut-elle le faire à court terme?
10: Certainement. Bonjour à tous. L'armée américaine reste très puissante sur zone puisqu'elle a toujours deux groupes de porte-avions actuellement au large du détroit d'Hormuz. Un embarqué à bord du Bush et l'autre à bord du Lincoln. Donc elle a une très forte capacité aérienne sur place, renforcée par des moyens qui sont arrivés des États-Unis. Dans les 3 derniers jours, ils ont frappé, enfin c'est ce qu'ils disent, 300 objectifs en Iran. Donc vous voyez que les efforts sont conséquents. Néanmoins, hier, les Iraniens ont prouvé qu'ils avaient des moyens de rétorsion en frappant effectivement 2 bateaux des Émirats arabes unis avec leurs missiles de croisière. Il s'agissait de petits pétroliers. Il y a eu un mort, comme vous l'avez dit, et 8 blessés, dont 4 graves. Et puis, ils ont également frappé des installations militaires à Bahreïn et également à Manama.
6: Donald Trump, amiral, annonce par ailleurs que le blocus des ports iraniens va être rétabli, un blocus qui sera rétabli ce soir, dit l'armée américaine. Pour rebondir sur ce que vous venez de dire, on peut imaginer une prise de contrôle par l'armée américaine du détroit d'Hormuz à très court terme, sous 24-48 heures par exemple?
10: Alors, en fait, les Américains suivent la situation au jour le jour dans le détroit d'Hormuz depuis le début du conflit. Alors, le problème, c'est que suivre la situation, c'est pas forcément imposer sa volonté partout, à tout moment, dans le détroit. Et on l'a encore vu hier. Les Américains donc ont des moyens, ils vont mettre certainement plus de moyens en l'air puisque ce sont essentiellement des moyens aériens, mais peut-être plus de destroyers aussi dans le détroit d'Ormuz pour contrôler la situation des forces iraniennes. Maintenant, un barrage dans ce détroit ne saurait être efficace à 100%, donc il y aura certainement des prises de risque de part et d'autre. Les Américains pour stopper les flux de bateaux qui se dirigent vers l'Iran et les Iraniens pour interrompre toute tentative de sortie du détroit d'Ormuz ou d'entrée dans le détroit d'Ormuz par la route sud, celle qui longe le sultanat d'Oman.
6: Oui, c'est la question que j'allais vous poser justement, amiral Jean-Louis Vichot. Est-ce qu'il faut s'attendre dans les prochaines heures et dans les prochains jours à une intensification de la lutte?
10: Alors, une intensification, c'est difficile à dire. Enfin, ce qui est certain, c'est que la lutte a repris. Donc, le cessez-le-feu n'existe plus, de fait. Les Américains disent qu'ils vont recommencer leurs opérations directement dirigées contre les Iraniens aujourd'hui à partir de 16 heures. Donc, c'est l'heure locale. Donc, on va voir si, effectivement, il y a, par exemple, une nouvelle prise d'un cargo iranien ou d'un pétrolier iranien dans la soirée ou dans la nuit d'aujourd'hui à demain. Et effectivement, les Américains vont monter leurs actions en puissance. Maintenant, est-ce que les Iraniens vont être capables de monter les leurs en puissance également? Je n'en sais rien. Ce qui est certain, c'est qu'ils se sont probablement renforcés pendant la trêve en augmentant leur production de drones ou en tout cas en la maintenant. Et également en déstockant certains missiles balistiques ou de croisière. Pour le moment, on a vu un tir de missile balistique sur la Jordanie et des tirs de missiles de croisière sur ces deux pétroliers hier. On va voir s'il se passe des choses nouvelles. C'est vraisemblable,
6: merci.
10: Mais ce sera certainement pas très très important.
6: Merci amiral Jean-Louis Vichot pour votre éclairage ce matin sur Radio Classique, ancien commandant des forces maritimes françaises dans le Pacifique. Conséquence de cette situation, ajoutons-le, hein, le prix du pétrole est en forte hausse. Le Brent de la mer du Nord, référence internationale, est à près de $85 en ce moment.
4: 8h20 sur Radio Classique et l'incendie dans la forêt de Fontainebleau en Seine-et-Marne n'est toujours pas fixé.
6: Plus de 1900 hectares parcourus selon le bilan donné ce matin par les pompiers. 600 pompiers justement encore déployés cette nuit, 4 canadaires mobilisés hier afin de sauver le massif de 25 000 hectares. 2 personnes interpellées selon le ministre de l'Intérieur.
4: Et de manière générale, Pierre, 9 feux sur 10 sont d'origine humaine.
6: Certains causés par des mégots de cigarettes. Or, près d'un fumeur sur 5 reconnaît en jeter par la fenêtre de sa voiture selon une enquête publiée récemment par la Fondation Vinci Autoroute, Laurence Gontier.
11: Vous les avez peut-être déjà croisés sur une aire d'autoroute. Depuis le premier week-end des vacances, des équipes de la Fondation Vinci Autoroute et des pompiers mènent l'opération Stop Mégo au programme distribution de cendriers de poche et sensibilisation sur le risque d'incendie causé par les jets de mégots. Julie Lecomte, déléguée générale de la Fondation Vinci Autoroute.
12: Sur la 8, il y a quelques années, on avait ramassé 100 mégots par kilomètre, par jour et par sens de circulation. Donc ça vous donne un peu une idée du volume, sachant qu'un mégot, poussé par le vent, il peut parcourir 400 mètres en moins de 5 minutes.
11: Alors que risque-t-on quand on jette son mégot et que ce dernier provoque un incendie de forêt? Écoutez maître Marlène Joubier, avocate en droit pénal de l'environnement.
13: En matière d'incendie de forêt, où le geste initial est totalement volontaire, c'est-à-dire la personne va jeter son mégot de manière volontaire, mais ne va pas souhaiter finalement les conséquences que ça peut avoir sur le plan environnemental. Le législateur punit cette infraction, c'est-à-dire même si les conséquences ne sont pas voulues, on appelle ça une destruction involontaire, elle est quand même poursuivie par le législateur. Il faut savoir que quand il s'agit d'incendie de forêt notamment, la peine est portée à 2 ans d'emprisonnement et 30 000 euros d'amende.
11: En cas de dommages corporels, les peines maximales sont plus lourdes.
6: Et dans l'ensemble du territoire, 59 personnes ont été interpellées récemment pour des mises à feu volontaires ou accidentelles, 7 placées en détention provisoire, selon le ministre de l'Intérieur, Laurent Nunez. Il fait encore chaud aujourd'hui, 26 départements restent placés en vigilance rouge canicule par Météo France, essentiellement dans le centre et le sud-ouest, et puis toute l'île de France est par ailleurs concernée. Météo France qui prévoit de lever cette alerte rouge demain matin à 6h. Chaleur qui va peser sur les coureurs du Tour de France, 10e étape dans le Cantal, entre Aurillac et le Lioran aujourd'hui, 166 km. Les footballeurs de l'équipe de France seront dans la climatisation du stade d'Arlington près de Dallas aux États-Unis ce soir pour affronter l'Espagne en demi-finale, 21h heure de Paris.
4: Et c'était le journal de Pierre Pilet que nous retrouverons à 8h pour une nouvelle édition. Vous restez avec nous sur Radio Classique, il est 7h42, l'écho du monde de Lucas Aubin arrive. Nous sommes le 14 juillet, jour de fête nationale, mais le défilé lui aura une toute autre dimension, beaucoup plus internationale. Et puis nous prendrons le frais avec Augustin Lefebvre qui nous parle du froid justement dans la musique classique. À tout de suite.
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4: Et à 7h43 sur Radio Classique, nous retrouvons Lucas Aubin pour l'écho du monde. Bonjour Lucas.
23: Bonjour.
4: Alors ça n'a échappé à personne, nous sommes le 14 juillet, jour férié en France, pour célébrer historiquement la prise de la Bastille. Mais alors Lucas, quand on regarde le contexte international, est-ce que cette journée est encore seulement notre fête nationale?
23: Effectivement, Lénaïque, c'est une très bonne question. Et pas parce que ce 14 juillet a déjà une odeur de football, avec la demi-finale de la Coupe du Monde entre la France et l'Espagne, mais plutôt parce que ce 14 juillet, c'est d'abord un défilé militaire sur les Champs-Élysées qu'il faut bien sûr décortiquer. En fait, ce défilé, c'est un langage politique. On y voit des soldats, des avions, des blindés, mais aussi bien sûr des invités. En fait, c'est un moment durant lequel on y raconte une certaine idée de la France, de sa puissance et de sa place dans le monde. C'est donc ce qu'on appelle un narratif, autrement dit un mythe politique. Et de mon point de vue, il faut lire ce 14 juillet à trois niveaux. Le premier, c'est évidemment le niveau national, via Emmanuel Macron lui-même. Pour lui, ce défilé, c'est l'un des derniers grands moments régaliens de son mandat, une manière de rappeler qu'il reste à la manœuvre, sur des sujets qui structurent sa présidence depuis 2017, à savoir l'armée, la souveraineté, l'Europe et depuis 2022, la guerre. Alors le deuxième niveau, c'est bien sûr l'Europe, le thème retenu cette année, celui du réveil stratégique.

0: à l'idée d'unité française. Aujourd'hui, cette idée s'élargit. Il s'agit de construire une cohésion européenne face à la guerre, de penser une défense commune, indépendante des États-Unis. Alors, la doctrine affichée est que la sécurité de l'Ukraine est indissociable de celle de l'Europe. Ce réveil stratégique européen ne répond pas seulement à la guerre en Ukraine au sens militaire du terme, il répond aussi à une menace russe dite hybride, menace nucléaire, cyberattaque, sabotage, manipulation de l'information. C'est précisément dans ce contexte qu'il faut lire, par exemple, la polémique autour de Xenia Fedorova, l'ancienne patronne de RT France. Elle affirmait dans le JDD le 9 juillet dernier, je cite, qu'une armée nationale existe d'abord pour défendre son pays et ses intérêts, et non pour habiller les choix idéologiques de ses dirigeants. Fermez les guillemets. Alors, la formule visait Emmanuel Macron, mais elle pourrait être retournée directement contre Vladimir Poutine lui-même. Que fait l'armée russe en Ukraine, sinon habiller une guerre impériale du vocabulaire de la défense nationale? En fait, au-delà des mots, on sait que la Russie cible massivement la France via des cyberattaques depuis quelques semaines pour profiter de la bulle médiatique de cet événement. En fait, ce 14 juillet devient une bataille des récits doublée d'une bataille tout court. Pour Paris, il s'agit de démontrer que le réarmement européen est une réponse pragmatique à une Russie qui fait déjà la guerre à l'Europe.
1: Et alors, au niveau mondial, que dit Lucas ce 14 juillet de la place de la France?
0: Alors, il dit quelque chose de plus fragile. En fait, la France veut parler au monde comme une puissance à la tête d'une voix européenne, voix VOIE et aussi VOIX. En fait, il s'agit de ne plus dépendre entièrement de Washington, de ne pas céder à Moscou et de montrer que l'Europe peut devenir un acteur stratégique autonome. Alors en fait, c'est pour cela que ce 14 juillet est une opération de projection, une sorte de représentation géopolitique multivectorielle de soi. À l'Europe, Paris dit « Nous sommes le cœur d'un groupe en train de s'unir ». À l'Ukraine, « Nous ne vous abandonnons pas ». À la Russie, « Nous répondrons désormais coup pour coup ». Aux États-Unis, « Nous sommes toujours vos alliés, mais nous suivons nos intérêts ». Et enfin, au reste du monde, la France n'est pas simplement un pays occidental aligné, elle veut rester une puissance d'équilibre. Au fond, ce 14 juillet dit ce que la France voudrait encore être, une nation souveraine, une puissance européenne, et dans un monde en pleine mutation, un pays qui refuse de sortir de l'histoire et cherche une solution pour y rester. Reste à savoir ce qui relève du fantasme ou de la réalité. Bonne fête à toutes et à tous.
1: Bonne fête, Lucas. L'écho du monde avec Lucas Aubin que nous retrouvons à la même heure demain.
0: À demain.
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1: Avec Augustin Lefebvre. Bonjour Augustin.
3: Bonjour Lénaïque, bonjour à tous.
1: Alors la France a chaud, la fin de la vague de chaleur n'est pas attendue avant jeudi. Vous êtes allé chercher pour nous les pages les plus froides de la musique classique justement pour nous rafraîchir, Augustin.
3: Oui, fermez les yeux et écoutez. J'espère que vous avez mis vos après-ski car nous sommes en train de faire des pas dans la neige avec Debussy. Debussy qui nous fait également entendre la danse de la neige dans Children's Corner.

0: Les danseuses y revoltent joyeusement à la fin du premier acte, la neige dans toute sa beauté poétique. Il faut dire que quand on est russe, on s'y connaît en neige. Et là, ce qu'on entend, c'est toujours Tchaïkovski, sa première symphonie, composée quelques années avant Casse-Noisette. Et son premier mouvement est intitulé « Rêve d'un voyage d'hiver ». La symphonie elle-même est sous-titrée « Rêve d'hiver ».
1: Et voilà qui nous rapproche donc de Schubert, Augustin.
0: Et de son « Winterreise ».

du romantisme, mais attention, là il ne s'agit pas de s'émerveiller devant la grâce des flocons, c'est un froid qui nous glace le sang, et l'hiver est synonyme de mort. Alors je ne propose qu'on ne parte pas en voyage avec Schubert et que le son se dirige vers ce qui est sans doute l'air le plus connu associé au froid.

What Power Art Do, interprété par Jakub Joseph Orlinski. Joseph Orlinski, l'ère du froid de Purcell, un air tiré du roi Arthur, créé en 1691. Le génie du froid, qu'on entend grelotter et réchauffer par Cupidon et le pouvoir de l'amour. Un morceau d'une grande dramaturgie qui a inspiré le chanteur de pop allemand Klaus Nomi.

Immense succès pour cette interprétation qui fera le tour du monde et qui fera passer cette ère d'opéra dans la culture populaire. C'est très rare, avec des reprises par des chanteurs parfois très éloignés de ce genre lyrique. On commence par Sting, qui est lui grand amateur de musique baroque.

0: une interprétation sobre hein, qui ne répète pas les syllabes. Prochain exemple, plein de réverb. Là, est-ce que vous allez réussir à deviner, Lena X? C'est un chanteur français. Est-ce que vous avez une
1: idée? J'aurais dit Christophe.
0: Alors, non, pas très loin, c'est Laurent Voulzy. Ah. Laurent Voulzy qui reprend l'air du froid de Purcell. Et enfin, dernier exemple, mais là je ne vous fais pas deviner parce que c'est peut-être très difficile à trouver. Celle qu'on attend le moins dans Purcell, Ariel Dombal. Alors je m'arrête là pour les reprises ou pas tout à fait, car Purcell lui-même s'est peut-être inspiré d'un morceau de Lully dont il aurait repris le procédé. Écoutez cet air des Trembleurs tiré de l'opéra Isis créé en 1677. Et non, il n'y a pas de problème avec votre radio.

Voilà pour une promenade musicale dans le froid qui, j'espère, vous aura aidé un peu à baisser la température. J'aurais pu citer également l'étude Chasse-neige de Liszt ou celle intitulée Vent d'hiver de Chopin. Mais on se quitte avec, évidemment, Vivaldi et son hiver fougueux.

0: Mieux que la climatisation, le journal imprévisible ce matin.
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0: Augustin Lefèvre et Radio Classique. Merci Augustin, à demain. Et à 7h54 sur Radio Classique, nous accueillons Pierrick Fay pour son décryptage éco. Bonjour Pierrick.
2: Bonjour Lénaïque.
0: Alors votre décryptage éco avec cette question ce matin, c'est le 14 juillet, jour où il fait bon briller sur le Tour de France quand on est français. Et la formation Décathlon CMA CGM a flairé le bon coup avec, il faut le dire Pierrick, une pépite dans son équipe.
2: Oui, c'est la nouvelle star du cyclisme français, Paul Sexas. Et il n'a que 19 ans, mais déjà quelques coups d'éclat à son actif. Pas encore sur ce Tour de France, mais ça viendra sans doute. L'équipe a déjà remporté une étape, mais pour ses deux sponsors, le Tour de France est surtout l'occasion rêvée pour se faire voir sur la troisième compétition sportive la plus regardée au monde. Même en période de Coupe du Monde de football, la Grande Boucle reste un événement de premier plan. De quoi justifier aussi un budget qui dépasse les 40 millions d'euros, sachant que le budget moyen d'une équipe de cyclisme engagée dans le World Tour dépasse les 33 millions d'euros en 2026. À titre de comparaison, le budget de Décathlon CMA CGM, c'est un peu plus que le budget des clubs de foot d'Auxerre ou de Metz.
0: Et alors pour Décathlon, Pierrick, l'enjeu n'est pas seulement une question de visibilité.
2: Non, c'est même stratégique pour le champion français du sport. Le groupe Nordiste se positionne toujours sur le sport dit populaire avec des offres à prix raisonnables, y compris contre les plateformes internet chinoises ou contre les enseignes comme Lidl qui mise par exemple sur Giroud dans le football. Mais il a entamé aussi une stratégie de montée en gamme dans plusieurs sports dont le vélo. Et quoi de mieux que l'image de ce jeune et talentueux Paul Sexas? Mais Décathlon ne se contente pas de mettre sa photo en avant, il compte aussi sur les athlètes pour l'aider à co-concevoir des produits plus techniques pour les amateurs de sport réguliers. Avec Sexas, l'idée, c'est de montrer à la terre entière ce que Décathlon est capable de faire, explique le groupe dans Les Échos. On l'oublie un peu, mais la marque réalise 75% de ses ventes hors de France.
0: Et alors, est-ce que ça fait vendre tout ça, Pierrick ?
2: Alors, pour l'instant, c'est un peu tôt pour parler d'un effet Tour de France, mais l'investissement dans le vélo porte ses fruits en termes de visibilité. Le groupe revendique une hausse de 300% des mentions de sa marque sur Internet depuis le début de l'année. Et les ventes sont déjà très bonnes en 2026, puisque le groupe affiche une hausse de plus de 40% dans les vélos, selon les informations recueillies par Rachel Cotte pour Les Échos. D'un côté, donc, le sport accessible au plus grand nombre, de l'autre, des produits plus haut de gamme, plus techniques. C'est toujours mieux d'être sur deux jambes pour pédaler.
0: Le décryptage éco de Pierrick Fay que nous retrouverons demain 7h56 sur Radio Classique. Excellent réveil. Le journal de Pierre Pilet arrive à 8h et puis l'un de vos rendez-vous estivaux, le coup de cœur de ceux qui font cette radio avec ce matin Franz-Olivier Gisbert. À tout de suite.
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0: Et à 7h58, ça fait partie de vos rendez-vous d'été, l'heure des coups de cœur des animateurs de Radio Classique. Et Franz-Olivier Gisbert nous parle ce matin du procès de Jeanne d'Arc.
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6: Quand ça va pas bien, la France, sur le plan politique, y a une bonne recette, hein. C'est de relire les anciens. Alors, on peut toujours lire, par exemple, l'extraordinaire, c'est une collection d'archives d'ailleurs, l'extraordinaire procès de Jeanne d'Arc, qui est commenté par Georges et Jeanne Duby. C'est merveilleux.
7: Vous allez jurer de dire la vérité sur tout ce qui vous sera demandé.
8: Je jurerais bien volontiers de dire toute la vérité sur toutes les choses terrestres. Quant aux révélations que j'ai eues, je les ai dites à personne qu'à mon roi. Charles VII, seul et unique roi de France.
6: Et dans un autre genre plus récent, il faut relire aussi le fil de l'épée du général de Gaulle. D'une certaine manière, c'est le début du général de Gaulle, c'est avant de Gaulle. Et c'est un livre absolument passionnant. Je conseille aussi les mémoires d'espoir, les mémoires de guerre.
9: Paris outragé, Paris brisé. Paris martyrisé, mais Paris libéré par lui-même.
6: Tout ça est absolument passionnant. Puis on peut finir par le film, hein, la bataille de Gaulle. Le premier volet, puis il y a le deuxième volet qui va sortir. Voilà, donc on peut passer l'été avec de Gaulle si on a un petit peu mal à la France en ce moment.
0: Le coup de cœur des animateurs de Radio Classique à retrouver tout l'été avant le journal de 8h de Pierre Pilet qui arrive juste après la météo. Pierre, donc la journée va encore être très chaude sur pratiquement tout le pays.
1: 26 départements en vigilance rouge canicule Météo France, essentiellement dans le centre, le sud-ouest. Toute l'Île-de-France aussi concernée. 50 autres départements en alerte orange, du soleil et des températures qui peuvent devenir écrasantes dans l'après-midi. Les maximales 30 degrés à Marseille, 34 à Rouen, 35 à Paris et Strasbourg, 40 à Lyon.
0: Merci Pierre, bon réveil à l'écoute de Radio Classique. Il est 8h.
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0: Et à 8h, c'est Pierre Pilet qui vous informe.
1: Plus de 1900 hectares parcourus par les incendies en forêt de Fontainebleau, canadaires, dachets et hélicoptères d'eau déployés. Reportage sur place dans un instant. Près de 6700 soldats sur les Champs-Élysées pour le défilé du 14 juillet. Du jamais vu, parmi eux 500 militaires, membres de la coalition des volontaires qui soutient l'Ukraine. Comment concilier chaleur et reprise de l'effort pour ne pas perdre les pédales? Les coureurs du Tour de France reprennent la compétition après une journée de repos. 10e étape dans le Cantal aujourd'hui.
0: Après le journal, montrer à nos concitoyens qu'ils peuvent compter sur leur armée. Voilà en partie l'objet du défilé. Le général Mison, gouverneur militaire de Paris, est mon invité pour en parler. Un défilé extrêmement politique également, nous dira Guillaume Tabar dans son édito. Les incendies dans la forêt de Fontainebleau, Pierre, en Seine-et-Marne, ne sont toujours pas fixés.
1: Plus de 1900 hectares parcourus depuis dimanche, selon le bilan actualisé ce matin par les pompiers, 600 d'entre eux encore déployés cette nuit. Les feux continuent leur progression. Le foyer principal a commencé dimanche en fin de journée, en bord d'autoroute. Un autre s'est déclenché hier après-midi, près de la ville de Fontainebleau. 4 canadaires mobilisés hier afin de sauver le massif de 25 000 hectares, où s'est rendue Nina Droff pour Radio Classique auprès de l'Office national des forêts.
10: Là, on a un énorme nuage de fumée qui augmente. Et derrière, on voit le deuxième nuage de fumée du premier incendie qui est un petit peu plus loin.
11: Au-dessus des arbres, un épais nuage de fumée incessamment survolé par deux canadaires des pompiers qui luttent désormais contre deux départs de feu. Sous les yeux inquiets de Sophie David, chef du service environnement à l'Office national des forêts d'Île-de-France-Est.
10: La forêt de Fontainebleau, c'est des sols secs et des sols pauvres. C'est pour ça qu'elle a toujours été sensible aux incendies. Elle est d'autant plus dans un contexte caniculaire et de sécheresse qu'on connaît actuellement.
11: Un terrain sablonneux difficile pour les soldats du feu.
10: Le feu ne reste pas en surface, mais en fait va rentrer dans le sol et peut passer sous les rochers. Et donc des fois, on a l'impression que le feu, il est éteint. Il va ressortir 50 mètres plus loin. Et c'est ce qui le rend aussi très difficile à éteindre.
11: Des centaines d'hectares ont déjà brûlé, détruisant un patrimoine naturel inestimable, selon Sophie David.
10: La forêt de Fontainebleau, elle a des paysages très variés. On va passer de zones de feuillus avec des chênes et des hêtres à des zones de résineux, avec des mares, des zones humides. Elle est très attractive pour les visiteurs, mais aussi pour la biodiversité. Et là, aujourd'hui, c'est des hectares qui brûlent et c'est une forêt qui disparaît et qui mettra très longtemps à revenir. C'est très dur à voir.
11: Les équipes de l'Office national des forêts sont mobilisées aux côtés des pompiers pour aider à la reconnaissance du terrain et évaluer les premiers dégâts.
1: Un reportage de Nina Droff pour Radio Classique. Deux personnes ont été interpellées selon le ministre de l'Intérieur, Laurent Nunez.
0: C'est un défilé du 14 juillet record qui s'annonce sur les Champs-Élysées.
1: Jamais autant de militaires n'auront descendu l'avenue, près de 6700. Une centaine d'avions, une trentaine d'hélicoptères également prévus. Début à 10h avec le passage en revue des troupes par Emmanuel Macron. La France veut montrer son réarmement et le réveil stratégique européen, d'après l'Élysée. Parmi les soldats étrangers présents cette année, des Ukrainiens et d'autres issus de pays membres de la coalition des volontaires, alliance d'États soutenant l'Ukraine, ce qui représente 500 militaires, Marc Tédé.
12: Ce sont 23 soldats ukrainiens qui participent au défilé. Tout d'abord, deux copilotes qui prendront place dans les appareils de la patrouille de France à l'ouverture du défilé aérien. Puis 21 autres soldats au sol, cette fois ils appartiennent à la garde présidentielle ukrainienne. Ces militaires seront précédés de leurs alliés, presque tous les pays membres de la coalition en soutien à l'Ukraine, ils sont 35, seront présents à l'exception du Japon. Les plus nombreux sont les Grecs avec 24 militaires, même les Néo-Zélandais seront représentés symboliquement par un soldat, sans oublier le Royaume-Uni, le Canada et l'Australie pour les non-européens. Et pour compléter cette démonstration d'unité, Les premiers Français qui descendront les Champs-Élysées seront ensuite ceux qui participent à la mission de réassurance de l'OTAN sur ce que l'on appelle son flanc Est, comme en Roumanie par exemple, avec un bataillon du 501e régiment de chars de Mourmelon, ou encore en Estonie, avec la participation d'un bataillon du 3e régiment d'artillerie de marine de Canjuers dans le Var.
1: Et la France va livrer 16 avions de combat Rafale à l'Ukraine, a déclaré Emmanuel Macron hier. Après un sommet de la coalition des volontaires, ces appareils doivent voler dans l'espace aérien ukrainien au mieux en 2028, selon le chef de l'État.
0: Et puis, troisième nuit consécutive de frappes américaines contre l'Iran.
1: Oui, des cibles militaires frappées dans plusieurs villes portuaires du sud du pays, selon le commandement américain pour le Moyen-Orient. L'armée des États-Unis prévoit d'appliquer ce soir le rétablissement du blocus des ports iraniens décidé par Donald Trump. Les Émirats arabes unis, eux, font état d'attaques avec des missiles iraniens contre deux de leurs pétroliers. Également, dans le détroit d'Ormuz, un membre d'équipage a été tué. Une situation qui engendre une forte hausse du prix du pétrole. Le Brent de la mer du Nord, référence internationale, est à près de 85$ en ce moment.
0: Et puis c'est l'une des conséquences de l'affaire Liana. Tous les procureurs généraux de France doivent envoyer leur rapport au garde des Sceaux.
1: Gérald Darmanin leur a demandé il y a un mois et demi de réexaminer toutes les plaintes pour violences sexuelles sur mineurs. 88 000, une mesure décidée après le viol et le meurtre de Liana, collégienne de 11 ans. Mais impossible de tenir les délais, explique Rudy Mana, délégué national UNSA Police.
13: Moi, tous les commissariats où je suis allé, ils n'avaient pas traité l'intégralité des dossiers qu'ils avaient en stock. Un dossier de viol sur mineur, c'est pas un dossier comme un autre. Notamment lorsqu'on veut auditionner le mineur qui est victime. Il doit aller dans une salle spéciale. Il y a une seule salle dans les commissariats. Elle est souvent prise parce qu'il y a eu beaucoup d'affaires qui ont été ouvertes ces derniers temps. Il faut qu'il y ait un service social, une infirmière, parfois un psychologue. En même temps, lors de audition. Toutes les brigades de protection des familles ou des mineurs, etc., étaient consacrées à ces dossiers-là. Toutes. Délaissant d'autres dossiers à côté. Donc là, franchement, on ne peut pas faire beaucoup plus. 88 000 dossiers en un mois et demi, c'est absolument impossible.
1: 86 chaises vides ce soir à Nice, sur lesquelles un rameau d'olivier sera déposé. Cérémonie en mémoire des victimes de l'attentat au camion Bélier perpétré sur la promenade des Anglais il y a 10 ans jour pour jour. 86 morts et plus de 450 blessés. Cérémonie qui sera présidée par Emmanuel Macron.
0: 26 départements restent placés en vigilance rouge canicule aujourd'hui encore.
1: Oui, une chaleur qui va peser sur les coureurs du Tour de France. 10e étape dans le Cantal, entre Aurillac et le Lioran, 166 km après la journée de repos d'hier. Repos, le mot est peut-être trompeur, Rémi Fister.
14: Après 9 étapes disputées sous une chaleur accablante, une seule journée de repos peut révéler une fatigue passée jusque-là inaperçue, explique le médecin du sport François Carré.
15: Le jour où on arrête l'effort, et surtout si on change les conditions de vie, par exemple, je reste toute la journée dans une chambre très climatisée, l'organisme, lui, il en conclut que c'est bon, c'est fini maintenant, ma température est bonne. Quand je vais ressortir, eh ben, il faut qu'il remette tous ses modes de régulation en route, qu'il avait oublié de mettre, puisque pendant une journée, on n'a plus pédalé, on est resté au frais, et donc ça peut être perturbant.
14: La chaleur n'épuise pas seulement les muscles, elle fait grimper la température interne du corps et met l'organisme à rude épreuve. Malgré la glace ou les gilets réfrigérants, il arrive que les coureurs atteignent leurs limites.
15: Il ne faut jamais aller trop loin. Un signe qui est assez surprenant, c'est d'avoir des crampes dans un endroit où le muscle ne travaille pas. Par exemple, au niveau du thorax. Ça, c'est un signe de déshydratation. Après, il va y avoir des contraintes au niveau cardiovasculaire, certes, mais pas que. Tous les organes souffrent. Le foie souffre, le cerveau peut souffrir. Le plus grave, bien sûr, c'est les troubles de réactivité. Je fais des écarts, des choses comme ça. Donc là, il faut s'arrêter immédiatement. Et je pense que les étapes de montagne vont être encore particulièrement difficiles si c'est la même température et les mêmes heures de départ.
14: Depuis le début du tour, des étapes ont déjà été raccourcies. Désormais, des départs plus matinaux et des parcours alternatifs sont envisagés. Pour les médecins, le Tour de France doit désormais s'adapter aux canicules de plus en plus fréquentes.
1: Et les footballeurs de l'équipe de France seront dans la climatisation du stade d'Arlington, près de Dallas au Texas ce soir aux États-Unis, 21h. Heure française, ils affrontent l'Espagne, c'est la demi-finale du mondial bien sûr.
0: Et c'était le journal de Pierre Pilet. Merci Pierre. L'édito politique avec Guillaume Tabar dans un instant. Il va nous dire à 7h07 sur Radio Classique quelle est l'importance de ce dernier défilé pour Emmanuel Macron.
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0: Il est 8h10 sur Radio Classique. Bienvenue si vous nous rejoignez avant d'accueillir le général Mizon, gouverneur militaire de Paris à 8h15. C'est Guillaume Tabar qui nous rejoint pour son édito politique. Bonjour Guillaume.
27: Bonjour Lénaïque.
0: Alors Emmanuel Macron préside ce matin les célébrations du 14 juillet. Ce sera la dernière fois de sa présidence. Guillaume, un rendez-vous qui revêt une importance particulière pour lui ?
27: Et oui, un dixième et dernier 14 juillet pour Emmanuel Macron. Le chef de l'État est entré dans son année des dernières fois. Alors, en commémoration symbolique, il y aura ensuite son dernier 11 novembre, puis son dernier 8 mai, à 5 jours du terme de sa présidence. Un 8 mai que, selon la tradition, il devrait présider aux côtés de celui ou de celle qui lui succédera à l'Élysée. Alors, ce 14 juillet a donc des allures de bouquet final, puisque jamais autant de troupes et de matériel n'auront défilé sur les Champs-Élysées. Un 14 juillet XXL, comme on dit, autour de lui. Mais n'allez pas lui parler de tournée des adieux. L'expression agace le président, qui assure ne pas être à l'heure du bilan, mais veut montrer qu'il préside et qu'il agit jusqu'à la dernière seconde.
0: Et alors Guillaume, la présidence de Volodymyr Zelensky à ses côtés aujourd'hui est-elle le signe que cette volonté d'action qu'il affiche ?
27: Ben écoutez, tout à fait, hein, la guerre en Ukraine est loin d'être finie, et elle ne le sera sans doute pas lorsque Macron partira, mais le chef de l'État veut montrer qu'il ne cesse de se battre pour l'Ukraine et qu'il déploiera jusqu'à la dernière seconde ses efforts diplomatiques en ce sens. Donc la présence de Zelensky est un symbole fort, aux côtés de 25 chefs d'État et de gouvernement représentant les 35 pays de ce qu'on appelle la coalition des volontaires et qui ouvrira le défilé de ce matin. Eh bien, Emmanuel Macron veut en faire la preuve d'un réveil stratégique de l'Europe, d'une Europe qui a pris conscience de la dangerosité du monde et qui, face à la menace russe et à la prise de distance américaine, a compris qu'elle devait organiser elle-même sa défense. Et on sait hein, à quel point la construction d'une souveraineté européenne aura été le grand combat du chef de l'État tout au long de sa présidence.
0: Et alors Guillaume, l'effort financier en matière de défense est-il, selon vous, l'expression de ce réveil stratégique dont vous parlez ?
27: Bah oui, hein, s'il y a quelque chose que l'on peut mettre à son crédit, c'est bien cet effort budgétaire en faveur de la défense. Et d'ailleurs, hein, il ne s'est pas privé de le souligner hier lors de la traditionnelle réception au ministère des Armées, organisée donc la veille du 14 juillet. Pourtant, hein, souvenez-vous, ça avait très mal commencé. Avec cette engueulade, il n'y a pas d'autre mot, de 2017, parce qu'il n'avait pas apprécié que le chef d'état-major des armées, le général Pierre de Villiers, s'inquiète des coupes budgétaires, justement. « Je suis votre chef », leur avait-il lancé, et on se souvient que dans la foulée, le général de Villiers avait démissionné. Eh bien, de l'ouverture à la clôture de sa présidence, on est passé du « je suis votre chef » au « je vous fais confiance », dit hier par Macron. Et c'est vrai hein, qu'il y a eu cette prise de conscience. du président, mais aussi du pays tout entier, qu'il y avait un saut colossal à faire pour avoir des moyens de défense à la hauteur des menaces. Alors ce fut donc la loi de programmation militaire qui, de surcroît, a bénéficié d'une rallonge. On a donc aujourd'hui un budget des armées qui a été multiplié par deux sous Macron. Eh bien, le défilé XXL de ce matin veut célébrer cet effort national sans précédent.
0: Et c'était l'édito politique de Guillaume Tabar. Merci Guillaume, on vous dit à demain. Il est 8h14 sur Radio Classique, autrement dit, l'heure de retrouver l'invité de la matinale. Et à l'heure où les Champs-Élysées sont déjà fermés à la circulation, que le métro a fermé un certain nombre de stations, près de 7000 militaires s'apprêtent à défiler en ce 14 juillet. L'occasion pour nous de recevoir le gouverneur militaire de Paris ce matin sur Radio Classique. Bonjour Général Mison.
2: Bonjour madame.
0: Alors vous êtes le 140e gouverneur militaire de Paris. Vous êtes en poste depuis 2024. Alors merci d'être avec nous dans cette journée qui est effectivement très particulière pour vous. Dernier défilé du 14 juillet sous la direction, sous la présidence d'Emmanuel Macron. On aura l'occasion d'y revenir. Mais ce défilé, cette année, est-ce qu'il a un caractère déjà un peu particulier, Général ?
2: Alors, tous les ans, le défilé du 14 juillet a un caractère particulier parce que nous, ce qui nous intéresse, c'est d'incarner dans le moment où nous sommes. Donc, nous essayons à la fois de proposer à nos concitoyens français un certain nombre de permanences. Mmh. Nos concitoyens ne comprendraient pas que la Légion étrangère ou les chevaux de la garde républicaine ne soient pas présents. Mais nous essayons aussi de contextualiser le défilé dans l'année où il se déroule. Et en 2026, nous avons cherché à mettre en valeur un vrai triptyque qui me tient à cœur, qui nous tient à cœur, celui de la crédibilité opérationnelle d'une part, ensuite de la cohésion nationale et enfin du partenariat stratégique. On pourra en reparler si vous le souhaitez.
0: Alors, je le disais en préambule, à peu près 7000 militaires qui seront sur les champs tout à l'heure.
2: Oui, alors globalement, avec tous ceux qui s'occupent du soutien, ceux qui vont permettre d'arriver à l'heure sur les Champs-Élysées, on est sur environ 10 000 hommes et femmes qui participent à ce défilé en l'air, dans les hélicoptères, les avions, dans les véhicules ou à pied. Mais oui, globalement, sur les Champs-Élysées même, un petit peu moins de 8 000 personnes.
0: Et avec justement, vous le soulignez, Général Mison, une présence aérienne un petit peu particulière autour de ce thème justement de du réveil stratégique de la France et de l'Europe. L'un ne va pas sans l'autre cette année, manifestement.
2: Alors, il est quand même de coutume depuis maintenant très longtemps d'accueillir des alliés qui défilent à nos côtés le 14 juillet. Il se trouve que Bastille Day, la fête nationale française, d'une certaine manière, parle au monde. On a fêté récemment le 250e anniversaire de l'indépendance américaine, et les Américains ont reconnu l'apport de la France dans leur indépendance.
0: Donc, il y a la patrouille de France qui était présente, bien sûr.
2: Il y a des images superbes au-dessus de New York et de Washington. Il y a donc quelque chose qui parle au monde à travers cette fête nationale. Mais c'est vrai que cette année, la présence d'un très grand nombre de délégations de camarades étrangers montre que la France fait partie d'un écosystème d'alliés, de partenaires, que ce soit ceux de l'Union européenne, que ce soit ceux de l'organisation du traité de l'Atlantique Nord, l'OTAN, mais aussi des partenaires de coalition, ce qu'on appelle de coalition des volontés. Tous ces partenaires-là, avec lesquels nous bourlinguons depuis toujours, en tout cas moi depuis très longtemps maintenant, seront présents sur les champs et c'est pour moi évidemment un grand plaisir et pour la France un grand honneur.
0: Et Général Mison, c'est vrai que le contexte géopolitique est particulièrement fort cette année. Hein, on est dans cette guerre en Ukraine où notamment il y aura des pilotes, je crois, qui accompagneront des élèves pilotes, qui accompagneront des pilotes français. Cette guerre également au Moyen-Orient. Vous-même, Général Mison, avez servi au Liban. Ça a une consonance aussi un petit peu spécial cette année.
2: Évidemment. Alors, c'est toujours nous cherchons vraiment, en tout cas moi, c'est le discours que je tiens à mes équipes. Il faut bien comprendre que nos jeunes camarades, enfin nos camarades qui défilent, membres des forces armées ou d'ailleurs des forces de sécurité intérieure, sont absolument ravis et heureux et fiers de défiler, de se présenter aux Français. Donc, j'aurais dit, n'oublions pas que c'est la fête nationale, c'est pas la cérémonie nationale, c'est pas la célébration, c'est la fête nationale. Mais il est vrai aussi que nous sommes en 2026 et nous sommes dans un contexte de dérégulation des relations internationales, de recours systématique à la violence. Et donc, il était important pour nous aussi de montrer à nos concitoyens qu'ils peuvent compter sur les forces armées, sur leurs camarades de sécurité intérieure, oui. Police, gendarmerie, douane, etc., pour le cas échéant, et si le président de la République ou le chef d'état-major, et à travers le chef d'état-major des armées, devait nous confier des missions, quelles qu'elles soient.
0: Alors, vous le rappeliez, Général Mizon, c'est le 14 juillet, jour de fête nationale de la France, donc pas question, évidemment, de reporter. Je vous dis ça parce qu'on a connu des épisodes caniculaires, peut-être encore ces derniers jours. Est-ce qu'il y a une logistique particulière? Alors, vous allez me dire que quand il fait pas beau, c'est pareil, mais est-ce que cette année, vous avez fait, par exemple, les répétitions un petit peu différemment?
2: Absolument. Alors, d'abord, vous avez raison de préciser que quand il fait pas beau, c'est pas pareil, parce que le plafond pour les avions, c'est évidemment essentiel. Les épisodes caniculaires que nous avons connus ces dernières semaines nous ont évidemment à adapter à la fois l'organisation générale. On s'est levé un peu plus tôt pour répéter. On évite de répéter aux heures les plus chaudes. On a installé un certain nombre. Alors malheureusement, on peut pas avoir une tente climatisée par soldat, mais on a des lieux climatisés là où il y a chacune des unités pour permettre aux uns et aux autres de pouvoir se récupérer dans des bonnes conditions. On a mis en place des réfrigérateurs, des congélateurs avec de la glace pour être certain qu'on évitera toute hyperthermie liée à l'effort. Donc évidemment, mais comme nous le faisons, comme nous l'avons fait pendant 10 ans au Sahel, nous avons combattu pendant 10 ans par des températures qui étaient de l'ordre entre 40 et 45 degrés de manière courante. Donc évidemment que
0: les soldats sont formés, vous voulez dire.
2: Alors je dis pas que les soldats, évidemment, on essaye de faire en sorte, mais surtout, nous, les cadres de contact, on prend en compte ça comme une donnée d'entrée de l'organisation du défilé.
0: Alors j'aimerais, pour les auditeurs de Radio Classique, Général Mizon, qu'on entre un peu peut-être dans les coulisses d'un point de vue protocolaire. Qui décide de qui va défiler, par exemple? Est-ce que c'est vous, les chefs d'état-major, le président de la République? Est-ce qu'il y a des réunions régulières? Est-ce qu'il y a un protocole particulier?
2: Alors c'est un processus qui est assez long, puisqu'en fait, on a commencé à préparer ce 14 juillet l'année dernière, le 15 juillet.
0: Ah oui, dès le lendemain, pas de temps mort.
2: Dès le lendemain du 14 juillet, on a ce qu'on appelle une réunion de débriefing, de retour d'expérience, RETEX, et là où on va lister tout ce qui s'est bien passé, et surtout, parce que c'est souvent plus intéressant et c'est ce qui nous fait progresser, tout ce qui ne s'est pas bien passé. Et donc, on va faire une liste, c'est ce qu'on appelle le RETEX à chaud. Ça, c'est le 15 juillet. Et à partir de là, on a un processus itératif, c'est-à-dire qu'un dialogue permanent. Moi, j'ai reçu un certain nombre de consignes dès le mois de septembre de la part du général Mandon, le chef d'état-major des armées, qui m'a dit, voilà comment je vois les choses. Et donc, c'est un dialogue de commandement. Ensuite, à peu près à la moitié de l'année, on va dire au tournant de l'année nouvelle, j'ai présenté la copie à la ministre des Armées, à Madame et des Anciens Combattants, Madame Vautrin, et ensuite toute cette copie-là est validée évidemment à l'Élysée. Donc vous voyez que c'est un processus dans lequel les équipes créent le 14 juillet, mais évidemment sont guidées et validées par les autorités, tout ça étant en fait au fond assez logique.
0: Alors avec une donnée complètement inconnue pour le défilé 2027, forcément, parce qu'entre-temps il y aura eu une élection présidentielle, mais ça, le défilé du 14 juillet, il est inamovible, Général Mizon, en France?
2: En fait, j'ai un scoop, c'est qu'il y a de très grandes chances qu'en 2027, le gouverneur militaire de Paris organise le défilé militaire du 14 juillet devant le président de la République.
0: D'accord. Alors, j'aimerais qu'on parle également un peu de la musique militaire. Nous sommes sur Radio Classique, alors elle occupe une place essentielle, cette musique militaire, dans le 14 juillet. Comment est-ce qu'elle contribue à l'âme, à la solennité de cet événement?
2: Pour nous, c'est extrêmement important. Il se trouve qu'on a fait cette année, en parallèle de la préparation du 14 juillet, un très très gros travail sur le retour aux sources du protocole et du cérémonial militaire. Donc un très gros travail dans lequel les musiques militaires jouent un rôle prépondérant. Il faut savoir que nous sommes, le ministère des Armées, le deuxième opérateur culturel de France. C'est assez peu su, et après tout, on peut le comprendre, mais je suis le président du conseil d'administration du 4e musée de Paris, le musée de l'armée, et en termes de programmation musicale, cette année, j'ai souhaité et j'ai proposé un défilé un peu différent, et donc il y aura une vraie rupture de style entre le défilé à pied, où là, évidemment, pour des raisons que vos auditeurs auditeurs comprendront bien, voilà, la grosse caisse est importante pour rythmer le défilé. Mais pour le défilé aérien, pour le défilé motorisé, on va avoir une programmation musicale beaucoup plus enlevée, plus récente, des musiques de films. Il y a le prix de l'année dernière, ça s'appelle l'hymne de la liberté, qui a gagné le prix de création musicale du ministère des Armées 2025. Et donc, il va être joué. Donc, j'ai souhaité une forme de rupture musicale. Voilà, il y aura pas, on va dire, il y aura pas la Madelon 25 fois d'affilée. Okay. J'adore la Madelon, mais voilà, il y aura vraiment. Et enfin, le tableau final mettra en valeur le Bagad de Lanbiwe, donc nos camarades du Bagad de Lanbiwe, la musique de la Marine nationale, pour célébrer les 400 ans de la Marine nationale. Là aussi, avec des pièces qui sont en fait moins jouées dans ce type de défilé militaire.
0: Et il y a une forme de transmission, j'imagine également, Gérard Mison. Il y a beaucoup d'enfants qui viennent assister au défilé du 14 juillet. Là aussi, on forme un petit peu les esprits, les petits, à connaître leur armée. Alors, ça passe évidemment par le matériel, forcément, les uniformes.
2: Mais plus que former les esprits, moi, je souhaite faire passer le message de la chance que nous avons de vivre en France en 2026 et la chance que nous avons de vivre dans un pays qui a pour principe liberté, égalité, fraternité. Et c'est ça que nous vous souhaitons faire passer au 14 juillet.
0: Alors, nous aimons l'histoire ici sur Radio Classique Générale. La fonction de gouverneur militaire de Paris. Elle date de 1356, en pleine guerre de 100 ans. Vous êtes le 140e, je le disais tout à l'heure, à occuper ce poste. Ça représente quoi, cette continuité historique assez exceptionnelle tout de même en France?
2: Alors, ça veut dire quelque chose d'abord de l'importance du régalien dans notre pays. Je crois que nous avons la chance de vivre dans un pays où la colonne vertébrale de l'État est aujourd'hui encore solide. Les préfets dans les départements, les ambassadeurs à l'extérieur, les gouverneurs militaires qui sont les conseillers militaires des préfets dans les différentes villes où il y a des gouverneurs, comme à Marseille ou à Lyon par exemple, je pense que ça veut dire quelque chose de la permanence et d'une forme de solidité de l'État. Ensuite, ça veut dire aussi que nous sommes, comme vous l'avez dit précédemment, nous sommes des passeurs. Et donc il s'agit pour nous à la fois d'être complètement dans notre époque, dans notre temps, et c'est pour ça que moi j'ai développé très grosse activité en direction de la jeunesse, en direction notamment de un peu moins intramuros et un peu plus extramuros vers les banlieues notamment. J'ai pas mal travaillé avec la Seine-Saint-Denis pour vraiment être pleinement dans notre temps, mais aussi avoir conscience que nous sommes les passeurs de quelque chose qui nous dépasse et le pays dans lequel nous avons la chance de vivre.
0: Et vous travaillez dans un lieu unique également, historique pour nous, le commun des mortels, l'Hôtel National des Invalides. C'est un haut lieu de la mémoire évidemment de l'armée française. Vous êtes auprès du tombeau de Napoléon, de la cathédrale Saint-Louis. J'imagine que là aussi, aller au bureau tous les matins, Général Mison, c'est un peu...
2: C'est à la fois magique. C'est à la fois exceptionnel, magique, et à la fois ça nous oblige. C'est-à-dire que quand je rentre dans mon bureau tous les matins, j'ai trois portraits le fondateur Louis XIV, le continuateur le Napoléon et l'actuel protecteur des Invalides. Et donc il y a une forme de ça nous oblige, c'est-à-dire voilà, qu'est-ce qu'on peut faire aujourd'hui pour que nous soyons dignes de cette histoire incroyable. Et c'est vrai, mais j'insiste sur le fait que les Invalides sont ouverts à tout le monde et que ce ne sont pas les Invalides des militaires ou les Invalides, voilà, mais ce sont les Invalides de tous les Français. Et évidemment, tout le monde est bienvenu. Il y a trois musées absolument extraordinaires. On a pu voir sur les écrans récemment le diptyque sur la bataille de Gaulle. Il y a le musée de l'Ordre de la Libération. Le képi de Leclerc, qui est dans le deuxième épisode, est au musée de l'Armée. Donc c'est vraiment un lieu extraordinaire de vie. Et surtout, il y a l'âme des Invalides, que sont nos chers pensionnaires. Hein, et j'ai évidemment aujourd'hui une pensée particulière pour Esther et Ginette, qui sont nos survivantes d'Auschwitz, mais aussi pour Michaelé et Kevin, qui eux ont été blessés au Mali et en Afghanistan. Et s'ils m'écoutent, je les salue.
0: Et vous êtes donc effectivement un passeur entre l'histoire, le présent, le futur. Pour terminer peut-être, Général Mison, qu'est-ce qu'on peut souhaiter pour ce 14 juillet, ce défilé? Un défilé réussi, ce serait quoi par exemple?
2: Un défilé réussi, c'est celui qui s'est déroulé exactement comme nous l'avions prévu, parce que le défilé du 14 juillet, c'est une vraie opération militaire, et c'est un exploit que des gens qui marchent à pied, des gens qui sont à bord de véhicules, jusqu'à des pilotes qui sont dans des rafales, soient exactement à la minute sur les Champs-Élysées au moment où on l'a décidé. Et ça sera ça, un défilé réussi.
0: Mais vous arrivez à en profiter vous-même quand même quand vous y assistez ?
2: Absolument. Oui. Absolument, c'est avec qu'on est tous, et je pense que c'est le cas, enfin je suis persuadé que c'est le cas de tous nos jeunes camarades, qu'on soit en première année de Polytechnique. Aujourd'hui, les gens veulent défiler, les gens sont heureux de défiler, et c'est d'ailleurs pour ça que cette année, on a un bloc de réservistes, majoritairement issus de la SNCF et des industries d'aéronautique de défense, MBDA, Airbus, etc. Et ils sont extrêmement fiers de défiler, comme leurs camarades d'active.
0: Eh bien, on vous laisse partir sur les Champs-Élysées, Général Mizon. On n'est pas très très loin ici des studios de Radio Classique, gouverneur militaire de Paris. Merci d'être venu dans nos studios ce matin sur Radio Classique.
2: Je vous remercie, au revoir.
0: 8h29 sur Radio Classique, vous restez avec nous. La suite, ce sont nos esprits libres. Jean-François Colosimo, Soisy Kemener sont avec nous. Ils arrivent dans ce studio juste après le rappel des titres et la revue de presse de Marc Bourreau.
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0: Et avant de lire les journaux avec Marc Bourreau, un rappel de l'actualité avec Pierre Pilet.
1: Plus de 1900 hectares parcourus par les flammes dans la forêt de Fontainebleau en Seine-et-Marne depuis dimanche. Les 850 pompiers déployés espèrent fixer les feux dans la journée avec l'aide des Canadairs. Les avions bombardiers d'eau ont dû interrompre leur rotation cette nuit. Leur déploiement est inédit en région parisienne. Dans 1h30, début du défilé du 14 juillet, près de 6700 soldats, un nombre record, une centaine d'avions, une trentaine d'hélicoptères également présents. Le passage en revue des troupes par Emmanuel Macron est prévu à 10h. Nouvelles frappes américaines contre l'Iran cette nuit, des cibles militaires dans plusieurs villes portuaires du sud du pays visées selon le commandement américain pour le Moyen-Orient. L'armée des États-Unis prévoit d'appliquer ce soir le rétablissement du blocus des ports iraniens décidé par Donald Trump.
0: Merci Pierre. Il est dans ce studio, il n'y a pas de jour férié pour la presse. Bonjour Marc Bourreau.
7: Bonjour Lénaïque, bonjour à tous.
0: Alors dans vos journaux, ce matin, un lourd héritage.
7: Oui, une petite graine noire qui surgit quand l'été revient et quand ça sent la crème solaire. C'est ce que décrit ce matin dans Le Parisien l'écrivain Thierry Vimal. Thierry Vimal a perdu sa fille le 14 juillet 2016 sur la promenade des Anglais à Nice. 86 morts et une plaie toujours grande ouverte. 10 ans après la catastrophe, il raconte sa lente reconstruction, les hauts puis les bas, l'écriture de 2 livres, d'une pièce de théâtre qui est jouée en ce moment dans la ville. Mais Thierry Vimal fait aussi part de sa colère. Colère contre les terroristes, colère aussi contre les défaillances de ceux qui sont censés nous protéger. Les dispositifs de sécurité, des fonds de garantie pour les victimes. Et cette question brûlante, pourquoi Paris ne s'intéresse pas à Nice ? La ville n'oublie pas, comme le titre à la une Nice Matin, il y a de l'amertume tout de même dans vos journaux. Cet attentat, est toujours relégué au second plan. C'est un drame régional qui arrive toujours après celui du 13 novembre, à bord d'une survivante dans Le Figaro. C'est la double peine, ajoute une autre, celle de devoir réexpliquer aux gens ce qui s'est passé. Le Figaro qui donne la parole aussi à Gilles Gambéry, l'homme qui est monté dans le camion du terroriste ce 14 juillet 2016 et a ralenti sa course funeste. Gilles Gambéry, le héros de l'ombre qui a noirci des carnets pendant les 3 mois de procès pour tenter de comprendre peut-être le seul moyen de se reconstruire psychologiquement. Le procès justement raconté de l'intérieur par le président de la cour d'assises spéciale, Laurent Raviot, parole rare à retrouver dans la matinale du Monde ce matin. Le magistrat lui aussi raconte ses souffrances psychologiques, le cauchemar de la vérité judiciaire, celle des images, des témoignages. Êtes-vous finalement parvenu à vous libérer de ce dossier ? Demande le journaliste Soren Silo. Réponse du magistrat, je ne sais pas pourquoi mais il y a quelque chose que je n'ai toujours pas fait pour me libérer de ce dossier, c'est de me rendre sur la promenade des Anglais pour la voir sous le soleil, dans la liesse, pour voir que la vie reprend ses couleurs et sa lumière.
0: À la une également, Marc, ce matin, la tournée des dernières fois.
7: Oui, avant de se rendre rendre à Nice ce soir. Emmanuel Macron va poursuivre ce matin ses derniers tours de piste avant la présidentielle. À l'heure du traditionnel défilé militaire du 14 juillet sur les Champs-Élysées, vos journaux sonnent déjà l'heure du bilan. Le Parisien retient ce discours aux armées hier. Discours testament du président, aux accents mitterrandiens, note le quotidien. Le patriotisme, oui. Le nationalisme, jamais, lançait hier Emmanuel Macron. Souvenez-vous, 31 ans plus tôt, François Mitterrand, à quelques mois de faire ses valises, disait « Le nationalisme, c'est la guerre ». Bilan et perspective dans le journal Le Monde, qui retrace, lui, la relation singulière entre Emmanuel Macron et Volodymyr Zelensky. Le président ukrainien, grand invité du défilé du 14 juillet d'ailleurs. Des relations souvent malmenées entre les deux hommes, âgés tous les deux de 48 ans. Vous apprendrez d'ailleurs qu'en Ukraine, on a inventé le mot « macroné » pour qualifier les atermoiements de l'Elysée, soucieuse de ménager la Russie. Dernier 14 juillet, avant le dernier 11 novembre, avant le dernier 8 mai, le Figaro joue les poils à gratter, car ce président déteste parler des dernières fois. N'attendez aucune tournée d'adieu, raconte le quotidien. Il y aura un au revoir suivi d'un à bientôt, 3 points de suspension, à supposer que les Français veuillent bien lire la suite.
0: Et pour le journal Les Échos, Marc, l'héritage de ce décennat se trouve peut-être dans sa boutique de souvenirs.
7: 300 produits qui portent le sceau de l'Elysée, l'esquisse du palais, vous la retrouvez imprimée sur des espadrilles, des couteaux de cuisine, des parapluies, des chaussettes, de l'huile d'olive et même des charentaises pour être chaussée patriote à la maison. Cette idée de produits dérivés, elle a été lancée par Emmanuel Macron et son épouse au début du premier mandat. Une quarantaine d'entreprises françaises ont été sollicitées, elles ont sauté sur l'occasion sans hésiter. Et pour désamorcer les critiques, l'argument tient en 3 mots, valorisation du patrimoine. Une partie de ces recettes servent à financer la rénovation du palais de l'Elysée. Un vrai succès économique, vous raconte le site internet des Échos, aussi bien en France qu'à l'étranger. Un peu taquin, le quotidien économique constate que les ventes sont inversement proportionnelles à la cote de popularité du président.
0: Marc, dans les journaux, également ce matin, un territoire romanesque qui part en fumée.
7: Des flammes, des panaches haut dans le ciel et des canadaires. L'incendie de la forêt de Fontainebleau occupe évidemment la une de vos quotidiens ce matin. Le feu qui sidère résume Libération, qui se plonge dans les livres d'histoire. Les premiers feux répertoriés dans ce massif de Seine-et-Marne remontent au XVIIe siècle, mais ce qui avait marqué les esprits, c'était plutôt le XIXe. Fontainebleau, son héritage, ce sont ses arbres et ses artistes. La forêt a abrité, pour ainsi dire, la première zone à défendre du monde. Une ZAD défendue par les peintres de l'école de Barbizon, par Théodore Rousseau, par Claude Monet, par Victor Hugo, tous en guerre contre Louis-Philippe. Le monarque voulait planter des pins en lieu et place des arbres centenaires. S'en suivent des actes de sabotage, des tribunes enflammées dans la presse. Victoire, un décret impérial protège finalement une partie du bois en raison de sa portée artistique. Figure de proue du mouvement aussi, l'écrivain George Sand et ses propos visionnaires rapportés par Le Parisien ce matin. Supprimer l'émanation des grands végétaux, c'est changer de manière funeste les conditions atmosphériques de la vie humaine.
0: Alors une question ce matin, Marc, quel héritage pour le football français?
7: Oui, dans 12 heures, un petit peu plus, hein, l'équipe de France dispute sa demi-finale contre l'Espagne. Les journaux se parent de bleu, blanc et rouge. Le rêve final titre l'équipe, le quotidien sportif évidemment derrière cette sélection de soie et de poudre, comme l'écrit Vincent Duluc. Emmenez-nous en finale, renchérit le Parisien. Un duel de prestige pour entrer dans l'histoire, résume Le Figaro, qui tresse des lauriers à l'art de manager les bleus de Didier Deschamps. Dernier inventaire avant de laisser sa place à un autre sélectionneur. Ce qui impressionne chez Deschamps, c'est sa simplicité. Il ne se prend pas pour un autre, il ne perd pas son temps sur des faux problèmes, salue l'ancien entraîneur Arsène Wenger. Tandis qu'en Espagne, on parie plutôt sur l'attaquant Lamine Yamal, 19 ans depuis hier. La bête noire des bleus, titre le journal sportif catalan Mundo Deportivo, qui se demande, et si c'était lui qui prenait la Bastille ce soir?
0: Aïe, on termine, Marc, par un acteur fixé à tout jamais sur la pellicule.
7: Oui, vos journaux rendent hommage ce matin à l'acteur néo-zélandais Sam Neill, qui nous a quittés hier à l'âge de 78 ans. Sam Neill, vous avez croisé son visage forcément dans les films d'André Jouhelevski ou dans la peau de Lafayette dans la Révolution française. Une carrière comme une succession d'heureux accidents, résumait l'acteur dans le Figaro. Tenez, il rate le casting de James Bond pour remplacer Roger Moore. En échange, il devient le paléontologue le plus célèbre du cinéma dans Jurassic Park de Spielberg. Les gens venaient me saluer en enlevant leurs lunettes comme mon personnage, s'amusait l'acteur. Je resterai sans doute dans les annales comme l'homme au dinosaure. Eh bien, c'est un autre héritage que résume Libération. Même dans les grands désastres, le voir apparaître, à peine quelques secondes, suffisait à remonter le moral dans Jurassic Park, dans l'homme qui murmurait à l'oreille des chevaux, ou encore dans la leçon de piano.
0: La revue de presse de Marc Bourreau, que l'on retrouve demain à la même heure. Vous restez avec nous sur Radio Classique, il est 8h37. Dans un instant, pas de vacances pour nos esprits libres sur Radio Classique. Avec nous ce matin, Jean-François Colosimo, théologien, historien que vous connaissez bien sur cette antenne, et Sozy Kemener, rédactrice en chef de la Tribune Dimanche. À tout de suite.
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0: À 9h20 sur Radio Classique, nous retrouvons nos esprits libres du jour qui sont en studio. Bonjour Jean-François Colosimo.
2: Bonjour.
0: Historien, théologien, Sozy Kemener nous a également rejoint. Bonjour Sozy.
28: Bonjour.
0: Rédactrice en chef de la Tribune Dimanche. Alors, on vous en parle beaucoup dans nos journaux ce matin, dans nos éditos, ce 14 juillet. C'est le dernier grand défilé militaire sous la présidence d'Emmanuel Macron. Défilé, on l'a entendu, très ouvert dans un contexte de coalition des volontaires. Lucas Aubin l'évoquait il y a quelques instants, ce défilé. Jean-François Colosimo, est-ce qu'il est toujours le symbole de notre fête nationale, autrement dit de la prise de la Bastille ? Est-ce que c'est toujours le miroir de la nation ?
2: Le 14 juillet ? Le 14 juillet, je crois qu'aujourd'hui, dans un monde de danger, c'est la démonstration surtout que la France reste une puissance, puissance nucléaire, puissance militaire, à terre, air, mer, à puissance aussi présente sur tous les océans, n'est-ce pas? C'est très important. Alors, c'est toutes les questions de la Nouvelle-Calédonie est là. Le Pacifique, demain, sera le centre du monde. Serons-nous présents ou non? Et donc, je crois que c'est aussi à ce moment-là que c'est un moment, je crois, pour la nation de se rendre compte que peut-être nous sommes plus et nous pesons plus que ce que nous pouvons parfois penser au quotidien, que le président de la République, dans la constitution de la cinquième, c'est un chef de guerre. N'est-ce pas ? Et comme la guerre est un peu partout, et sur le continent, et ailleurs, eh bien, d'un coup, je crois qu'il y a un sentiment, effectivement, d'unité nationale qui doit se faire ou se refaire ce jour-là, parce que les dangers sont grands et nombreux.
0: Oui, parce que c'est un défilé, Sozy Kemener, sous guerre, mais guerre au pluriel, effectivement, et on a un Emmanuel Macron qui, là, prend toute l'ampleur de l'aspect jupitérien du tout début de son premier quinquennat, si l'on peut dire.
28: Oui, vous avez raison, parce que finalement, c'est un continuum, c'est-à-dire qu'Emmanuel Macron, très jeune président qui arrive à l'Élysée en 2017, il réinvestit très vite le 14 juillet, parce qu'il y avait une vraie crainte et une vraie attaque de la part de ses opposants en disant que ce jeune président ne connaissait rien à la France, qu'il était un peu éthéré, la Startup Nation, etc. Mmh. Vous vous souvenez de ses critiques? Et il y avait répondu par du symbole, le symbole, on se souvient de la pyramide du Louvre, juste au moment de son élection. Et on se souvient aussi de la façon dont il a investi dès le début, le 14 juillet, parce que aujourd'hui, Volodymyr Zelensky et les, tous les membres de la coalition des volontaires sont invités aujourd'hui
0: à la tribune à ses côtés.
28: À assister à ce grand défilé qui, d'une certaine façon, commence à conclure ces deux quinquennats. Mais souvenez-vous, c'est là aussi où il avait invité Donald Trump. C'est là aussi où il a fait tous ses discours. En fait, le 13 est devenu très important aussi avant le 14. C'est-à-dire que les discours du président de la République aux armées sont pensés aussi comme des scansions dans les deux différents quinquennats qui, justement, réarment les Français psychologiquement dans le moment d'instabilité géopolitique que nous vivons.
0: Et c'est vrai, Jean-François Colosimo, que 10 ans de géopolitique sous Emmanuel Macron, on a vu toute une tendance s'accentuer également dans cette posture de chef d'État, de chef de guerre.
8: Alors, il a été en fait le président, en raison de sa longévité, qui a vu la bascule de la guerre, oui, n'est-ce pas ? C'est-à-dire que la guerre, lorsqu'il arrive au pouvoir, aux affaires, la guerre, c'est la guerre contre le terrorisme. Oui. Et d'ailleurs, c'est ce qu'on va faire. Nous, on va s'engager en Afrique, au Mali, dans la suite d'ailleurs de l'engagement de François Hollande, contre le terrorisme, n'est-ce pas ? Et d'un coup, la guerre, elle redevient interétatique. Et elle n'est plus dans les lointains, comme on avait pensé. C'est comme ça qu'on avait fait des forces d'intervention rapides, n'est-ce pas, etc. On s'était dit une armée de métiers, une armée d'experts, capable d'intervenir au loin, capable de résoudre des crises, enfin, je dirais plutôt de la microchirurgie, quoi, en quelque sorte. Et puis, d'un coup, la guerre revient, et là, c'est la guerre avec les avions, avec les tanks, avec les missiles, et avec les drones, d'un coup. Une guerre qui change. Et donc, il change avec cette guerre. Et bon, ça sera quand même le président qui aura marqué le retour de la France à, je dirais, son ambition militaire, en termes de budget, c'est clair. Il faut le dire. En termes aussi, je dirais, de diplomatie. Alors c'est là où, malgré tout, il y a la limite de l'exercice, c'est que Emmanuel Macron a toujours été un avocat de la défense européenne. Oui. Cette défense européenne, ben aujourd'hui, elle est principalement américaine, parce que même quand l'Allemagne réarme, elle réarme américain, n'est-ce pas ? Et quand vous achetez vos armes chez d'autres, en fait, vous leur déléguez une partie du commandement aussi, ça va de soi. Alors, donc, nous avons cette Allemagne qui nous ennuie, alors, quand même, il faut le dire, par sa politique non européenne, franchement atlantiste, à un moment en plus où l'OTAN est en crise, où le lien transatlantique se défait. On a cette Turquie qui est menaçante aussi, qui a une excellente armée, puissante et tout. Alors, sur le continent, avec l'Allemagne, on n'a pas vraiment un allié. En Méditerranée, avec la Turquie, on a une grande concurrence. Donc, on en est toujours pareil. Alors, il faut, quand ça marche pas pour nous, continentalement ou méditerranéen, on cherche l'alliance de revers, qui va être soit avec l'Angleterre, et nous sommes de retour avec l'Angleterre, les deux puissances nucléaires, pour essayer de dire quelque chose.

0: 10 ans qui viennent de se passer. Alors, effectivement, il y a la capacité de l'Europe, d'une certaine façon, à dire non à Poutine, à se dresser, même si on sait à quel point c'est un chantier toujours à remettre
1: de longue haleine,
0: mais en tout cas il a eu la sensation, il a compris que le monde basculait, il a essayé de faire en sorte que la France reste entendue, mais c'est vrai que ces grands moments sont plutôt des discours, des positionnements plutôt que des réussites stratégiques. Parce que, effectivement, on voit la difficulté de s'entendre avec l'Allemagne, le SCAF qui ne fonctionne pas, alors que c'était un espoir pour les années à venir. Donc, il y a eu, de toute façon, c'est toujours comme ça avec Emmanuel Macron. C'est-à-dire que le diagnostic est très bon. Mm-hmm. Il y a une vision, effectivement, sur ces questions-là. Après, dans la réalisation, il s'est heurté à la réalité du monde de 2026 et du 21e siècle plus globalement. Donc, effectivement, les alliances qui disparaissent, le grand soutien américain qui se dérobe, et en même temps il a su vous vous souvenez de ce discours à Davos, un peu à la manière d'un Dominique de Villepin à l'époque, faire entendre la voix du vieux continent. C'est ça qu'il a réussi à faire, Emmanuel Macron, à dire que ce vieux continent existait, pensait, même s'il était parfois un peu désuni, qu'il avait encore quelque chose à dire dans ce moment. On a l'impression qu'il y a un écrasement total, une prise en étau. Alors même s'il y a trois mâchoires à cet étau, à la fois les États-Unis, la Russie et la Chine.
1: Alors quel héritage Emmanuel Macron va laisser justement Jean-François Colosimo en matière de politique étrangère à son successeur, puisqu'on l'a dit, hein, c'est son dernier 14 juillet et on ne sait pas qui sera à sa place l'année prochaine encore.
2: Je pense que Soizic l'a dit, il y a eu une ambition. Alors encore une fois, une ambition, ça se heurte ensuite aux réalités, et des réalités, il y en a d'hostiles, n'est-ce pas ? Personne n'attend la France. Pas grand monde n'a envie qu'elle revienne. Peut-être Zelensky aujourd'hui, mais à part ça, bon. Donc, il y a eu effectivement une bataille. Cette bataille, ça a été de ramener la France comme ce qu'elle est, une puissance nucléaire qui compte, qui a un siège au Conseil de sécurité, qui a une longue histoire coloniale, et donc aussi une histoire coloniale que la France a su renverser en une histoire d'amitié avec des peuples, n'est-ce pas, qui apporte en fait, je dirais, par exemple au G7, une sensibilité aux cultures, oui, une sensibilité aux consciences collectives que les États-Unis, par exemple, n'ont pas, n'est-ce pas ? Voilà, donc tout ça c'est la France, donc la France est un médiateur, c'est une médiatrice qui est indispensable. Il a su restaurer ce rôle-là autant qu'il pouvait. Moi je trouve le bilan positif, je le dis, je ne suis pas d'accord forcément sur d'autres domaines de son action, mais là, il y a eu une ambition. Et cette ambition, c'est ce qui nous définit. Maintenant, pour dire la vérité, ce contre quoi nous avons à lutter, il l'a dit, c'est ce problème de désarmement moral,
1: oui,
2: n'est-ce pas ? C'est-à-dire qu'on peut se battre si on sait pourquoi on se bat et si on a conscience de pourquoi on se bat, n'est-ce pas ? Et de ce point de vue-là, c'est peut-être le front le plus difficile. Nos compatriotes sont inquiets. Mais je suis pas sûr qu'ils soient toujours conscients de la manière dont la France est attendue dans le monde, parce que elle a quelque chose à dire que les autres ne disent pas. C'est pas du patriotisme délirant. Je crois que c'est quelque chose de statistique. Ça fait partie de notre histoire millénaire. Ça fait partie de nos erreurs. Mmh. Ça fait partie de nos pages sombres aussi. Et la conscience et du repentir qu'on ait pu en avoir. N'est-ce pas?
1: Alors. Oui, je vais terminer. Soizic Kevenor, si on lit la Tribune dimanche, on apprenait ce week-end dans un sondage qu'il y avait une espèce de bascule dans la future élection présidentielle. Il y aura quand même une tendance fortement autre l'année prochaine sur les Champs-Élysées en fonction de qui sera élu. C'est quelque chose qu'Emmanuel Macron a déjà à l'esprit selon vous ?
0: Oui, bien sûr. D'ailleurs, c'est un des points principaux de son héritage. C'est-à-dire, à qui va-t-il serrer la main sur le perron de l'Élysée en mai prochain,
1: le 13 mai.
0: Il veut aller jusqu'au bout, donc le 13 mai prochain. Alors le 8 mai, vous avez raison, c'est le second tour de l'élection. Mais non, pardon, c'est le 2 mai. Désolé. Mais ce sera le 13 mai qui aura la passation du pouvoir.
1: Okay.
0: Je pense que la question principale est ça. Qu'est-ce qui a changé dans l'esprit des Français pendant ces 10 ans, et à qui il va passer la main? Et on sait que le président de la République, évidemment, ne veut pas passer la main à l'extrême droite, mais on sait aussi, et d'ailleurs c'est tout le paradoxe, il y a un sondage récent

0: qui a montré qu'une partie des électeurs d'Emmanuel Macron de 2022 votaient à présent pour le Rassemblement National, hein, un peu moins de entre 10 et 20% selon les configurations. Donc il y a quand même une question pour Emmanuel Macron de ce qu'il va laisser politiquement aux Français comme héritage. On sait qu'il y a eu des crises sociales très fortes pendant son premier quinquennat. Est-ce que on parlait tout à l'heure de ce qu'il va laisser sur le plan international, mais la question effectivement, c'est celle de la division des Français. Alors, elle est pas surgie avec Emmanuel Macron, mais
1: la fracture était déjà là.
0: Mais il devait réduire cette fracture, et c'est sans doute là-dessus qu'il sera le plus sévèrement jugé, parce qu'effectivement, les fractures sont toujours béantes.
1: Jean-François Colésimo.
2: Oui, moi, je suis parfaitement d'accord avec ce que vous venez de dire. Il y a une chose tout de même, c'est que même cabossé, même abîmé, entre autres par le quinquennat, Cinquième République, telle que l'a voulu le général de Gaulle, elle oblige les gens qui prétendent l'incarner. D'ailleurs, elle les refabrique, elle les reformate, elle les met face à des réalités qui dépassent au fond leur idéologie. Elle les transforme, elle les sublime, je dirais, n'est-ce pas ? Rappelez-vous Nicolas Sarkozy, sa guerre de Libye. Rappelez-vous François Hollande, sa guerre du Mali, n'est-ce pas? François Hollande, chef de guerre, bon, c'était pas forcément quelque chose. C'est pas du tout négatif ce que je dis. Pas forcément la première idée qui venait, mais il l'a fait. Et il l'a fait avec conviction. Il l'a fait avec talent. C'est lui-même qui racontait comment son déplacement à Bamako a été l'un des jours les plus importants de sa vie politique. Donc il y a ce souffle de l'histoire qui passe, n'est-ce pas ? Et qui fait d'ailleurs qu'il n'y a qu'une France depuis 1000 ans, monarchique, républicaine, enfin qu'il y a une histoire de France. Et que cette histoire de France, elle se trouve bien que lorsque ceux qui en ont la charge ne trahissent pas ce qui fait la France. Et la France, c'est une générosité, c'est un panache, c'est une manière de dire qu'en fait, il y a une égalité des hommes, des femmes à travers le monde, et que ça vaut la peine de se battre pour la liberté. Voilà. Donc ça, je crois que ça obligera le successeur, quel qu'il soit, quelle qu'elle soit, enfin, etc. Et qu'on aura peut-être de ce point-là des surprises, même si ça sera difficile au départ, évidemment. Mais cette transformation sera obligatoire.
1: Jean-François Colosimo, Soazic Kemener, merci à tous les deux d'être venus dans les studios de Radio Classique ce matin. Tout de suite, ça vaut le détour. Avec David Abiker à 8h54 et son guide Michelin, le Tour de France s'arrête ce matin, le Tour de France gastronomique chez Mingles, c'est en Corée du Sud.
3: 4 couverts à l'instant, 4 menus déjeuner, il y aura 4 pots de crème offerts avant les homards.
4: Aujourd'hui, la Corée du Sud, chez Mingles, à Séoul. Mingles séduit dès l'entrée par son élégance minimaliste. Les teintes chaleureuses, les œuvres d'art contemporains, la vaisselle raffinée et les larges baies vitrées ouvertes sur un écrin de verdure composent un décor aussi apaisant que sophistiqué. Dans ce 3 étoiles, au guide Michelin, le chef Minggu Kang revisite avec subtilité la philosophie culinaire coréenne à travers un menu dégustation résolument contemporain. Ici, pas d'effet de manche. La créativité s'exprime dans le choix des produits de saison et dans la construction de saveurs complexes, nuancées et équilibrées. Parmi les incontournables figure le Mingling Pot, un bouillon mijoté pendant de longues heures qui concentre toute la profondeur umami des fruits de mer séchés, des légumes et des fruits. Le Zhang Trio, quant à lui, revisite la pâtisserie française en transformant 3 grands classiques de la fermentation coréenne. Le Doejang, pâte de soja, le Gangjang, sauce soja, et le Gochujang, pâte de piment, en un dessert audacieux et élégant. La même approche se retrouve dans des plats comme le Baichuseon à l'ormeau, une délicate préparation de choux chinois farcis inspirée de la tradition coréenne, ou des mandous de poisson, ces savoureux raviolis emblématiques de la cuisine locale. Autant de créations qui illustrent le talent de Minggu Kang pour faire dialoguer son héritage culinaire avec notre époque. Désolé pour

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15: 8h59, on regarde le temps avec vous, Éric Koch, bonjour.
16: Bonjour Lénaïc, bonjour à tous.
15: Encore une journée, Éric, placée sous le signe de la chaleur.
16: Oui, 26 départements restent en vigilance maximale canicule aujourd'hui. Les thermomètres sont d'ailleurs extrêmement élevés au réveil. Tous s'affichent au-dessus des 20 degrés. À Ajaccio, on frôle déjà les 30 degrés au petit déjeuner. Il fait 23 à Brest, chez vous Lénaïc. 26 à Nantes, Lille et Grenoble. À Paris, le défilé du 14 juillet va s'élancer sous 28 degrés, comme à Strasbourg, où des orages sont attendus. Et cet après-midi, ça va encore grimper. 30 à Montpellier, 37 à Lyon. Mais le redoux se fait déjà sentir sur la façade atlantique avec 22 à Rouen et 28 à La Rochelle.
15: Passez une excellente journée à l'écoute de Radio Classique. Merci à toute l'équipe qui m'a aidé à préparer ce rendez-vous. La matinale revient demain dès 7h30. Dans un instant, vous avez rendez-vous avec Franck Ferrand et les grands dossiers de l'histoire consacrés à Joséphine Baker. Tout ça, c'est juste après le flash de 9h.
16: Blindés, motos, chevaux, tous sont déjà en place sur l'avenue des Champs-Élysées, la plus belle avenue du monde sur laquelle le défilé du 14 juillet va s'élancer d'ici une heure. Et cette année, comme un symbole, ce sont les 500 soldats de la coalition des volontaires, ces 37 pays soutiens de l'Ukraine, qui vont ouvrir la traditionnelle parade. Parmi eux, une vingtaine de soldats ukrainiens, invités d'honneur des dernières célébrations présidées par Emmanuel Macron. En tribune présidentielle, le chef de l'État sera d'ailleurs accompagné d'une vingtaine de chefs d'État, dont Volodymyr Zelensky, le président ukrainien. Et pour ceux qui souhaitent assister au défilé sur les champs, attention, le Conseil d'État rétablit le QR code obligatoire. Il vous sera nécessaire pour pénétrer dans le périmètre mis en place autour des Champs-Élysées et il vous faudra aussi vous munir de votre pièce d'identité. Après le défilé sur les champs, Emmanuel Macron se rendra ensuite à Nice pour assister aux commémorations des 10 ans de l'attentat de Nice. Une date qui coïncide avec la demi-finale ce soir de la Coupe du Monde de football entre la France et l'Espagne. Une minute de silence y sera d'ailleurs observée en hommage aux victimes de cette attaque terroriste qui a fait 86 morts et plus de 400 blessés le 14 juillet 2016. Et les incendies continuent de ravager ce matin la forêt de Fontainebleau. Les pompiers ont annoncé que le feu a parcouru plus de 1900 hectares, un chiffre qui devrait évoluer dans la journée. Les 850 pompiers mobilisés luttent toujours contre les flammes, mais espèrent le fixer dans la journée. Hier soir, le ministre de l'Intérieur a annoncé l'arrestation de deux personnes suspectées d'être à l'origine du départ de feu. Au Moyen-Orient, les combats se poursuivent ce matin. Des explosions ont été entendues à Bahreïn. Les sirènes d'alerte ont retenti dans la capitale, Manama. Les autorités ont appelé les habitants à rester en lieu sûr, alors que le pays est pris pour cible par les frappes iraniennes. Téhéran continue de cibler les bases américaines dans la région en riposte aux raids aériens menés par les États-Unis. Pour la troisième nuit consécutive, l'état-major américain a en effet annoncé avoir frappé l'Iran, en particulier des cibles militaires sur plusieurs villes portuaires. Washington a d'ailleurs annoncé son intention de mettre en place un blocus sur les ports iraniens dans la journée. Hier soir, dans un message sur son réseau social Truth Social, Donald Trump a affirmé vouloir prendre le contrôle total du détroit d'Ormuz et dit envisager un péage imposé à tous les bateaux qui souhaitent le traverser. Le président américain a évoqué un prélèvement de 20% de la valeur des cargaisons, une contribution pour que les États-Unis assurent la sécurité du passage, a-t-il expliqué. Et enfin, le Tour de France reprend ses droits. Aujourd'hui, après une journée de repos hier, les coureurs vont s'élancer dans une 10e étape qui relie Aurillac et le Lorient. Bagarre en vue dans le Massif central. Et pour terminer, un coup d'œil à la bourse ce matin, le CAC 40 ouvrant légère baisse, moins 0,90%, avec 8289 points. Il est 9h03 sur Radio Classique. Tout de suite, retrouvez les grands dossiers de l'histoire avec vous, Franck Ferrand.
0: Nous allons donc repartir sur les traces de Joséphine Baker, Joséphine dans la résistance, Joséphine dans la guerre et qui chante pour la libération.

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1: 30 novembre 1937, à Crèvecœur-le-Grand, dans l'Oise. On joue des coudes, on se hisse sur la pointe des pieds ce jour-là. La foule se presse devant la mairie en ce jour d'automne. Le maire a vu les choses en grand. Le bourg est décoré comme il ne l'avait jamais été, probablement avec partout des petits drapeaux français. On en a collé à toutes les fenêtres. Il y a même un tapis qu'on a déroulé depuis le perron de la mairie jusqu'à la petite place. Les sapeurs-pompiers, l'harmonie, ont astiqué les cuivres. Même les écoliers ont été dispensés d'école. Mais que se passe-t-il? Quel est ce mariage? Si le premier magistrat de la commune de Crèvecœur-le-Grand a consenti à tant d'efforts pour l'organisation de ces noces, c'est que le marié n'est autre que le fils d'un de ses proches amis. Ce futur marié, c'est Jean Lyon. Il faut l'imaginer grand, beau, élégant, récemment breveté aviateur pilote. Il a fait tourner pas mal de têtes jusqu'à la dernière en date de ses conquêtes, celle qu'il est sur le point d'épouser maintenant et que tous les habitants de Crèvecœur-le-Grand veulent contempler, veulent essayer d'apercevoir au moins, parce qu'elle aussi, elle a fait tourner bien des têtes, mais alors à une toute autre échelle. Elle est devenue une véritable légende, et ce depuis déjà une bonne décennie. Depuis qu'elle est arrivée à Paris, venant de son Missouri natal, durant ces années folles, elle a conquis le cœur des Parisiens et de la France et même de l'Europe grâce à un spectacle à sensation, la célèbre Revue Nègre, où on l'a vue se déhancher avec ce sourire extraordinaire. Elle était en tenue légère, pour pas dire très très légère. Ai-je besoin de revenir sur la célèbre ceinture de banane? Vous avez compris que nous parlons bien sûr de la star de ce temps, Joséphine Baker. Et justement, la voilà, qui maintenant sort d'une grande auto noire, grande et belle auto, comme on pouvait les faire au milieu des années 30. Hein. Elle a toujours aux lèvres ce fameux sourire. Elle porte une robe noire assez moulante, un chapeau noir en forme de galette, ainsi qu'un manteau de vison. Joséphine rejoint Jean devant les regards d'un public ébahi par tant d'éclat. Ça y est, Joséphine épouse Jean Lyon. La vérité, c'est que Joséphine est en train d'épouser la France. Effectivement, 4 jours plus tard, grâce à ce mariage, elle obtient son passeport français et elle le dira, elle aura l'occasion de le dire très souvent, elle a reçu la France comme un don du ciel. Elle s'était fait connaître, vous savez, grâce à la grande chanson « J'ai deux amours, mon pays et Paris ». À l'origine, les paroles parlaient des États-Unis, mais dans son esprit, les deux amours vont très vite être Paris et la France. Quant à son idylle avec Jean, on peut pas dire que ça ce soit un succès considérable. Hein. Lui est assez coureur, à la vérité. Vous avez bien compris qu'il a eu toute une vie avant de rencontrer Joséphine. Et de son côté, elle est assez volage aussi. Elle a été mariée 2 fois. Il en faudrait bien plus de doigts qu'il n'y en a sur les 2 mains pour compter tous les amants qu'elle a alignés. Une procédure en divorce va assez vite suivre une seule année de vie commune. Mais ça y est. Maintenant, Joséphine, en tout cas, est adoptée. Elle est désormais citoyenne française, ce qui la comble. Les Français m'ont tout donné. Je suis prête à leur offrir aujourd'hui ma vie. Voilà ce qu'elle avait déclaré sur le perron, justement, le jour de son mariage. Et il faut comprendre ce que ça avait pu être pour cette jeune femme qui venait d'un pays où la ségrégation était très, très, encore très en vigueur et qui arrive dans ce pays, la France, qui n'a pas de préjugés sur ce plan-là. Est-ce qu'elle sait que cette phrase qu'elle a prononcée, « Les Français m'ont tout donné, je suis prête à leur offrir aujourd'hui ma vie », est-ce qu'elle sait que ces mots vont prendre une dimension considérable très peu de temps après, puisqu'on était en 1937 au moment où elle les prononce et que la guerre approche à grands pas? Elle fait partie de ceux qui ont tout observé d'assez près. Joséphine, elle a vu la montée des périls, comme on dit, et notamment la montée du nazisme en Allemagne. Elle est allée se produire à plusieurs reprises en Allemagne. Elle a pu observer tout ce qui se passait. Elle vient d'ailleurs en la personne de Jean Lion d'épouser un juif. Elle prend la mesure de la menace qui plane sur les populations juives notamment, mais pas seulement. Et elle va, vous le savez, se manifester pour cette espèce de combat permanent qu'elle mène pour l'acceptation de toutes sortes de différences. Et donc, c'est en connaissance de cause qu'elle a prononcé ces fameuses paroles-là. Les Français m'ont tout donné et je suis prête à leur offrir aujourd'hui ma vie. Le jour du mariage, les deux époux ont remis à la municipalité une somme de 10 000 francs à répartir entre toutes sortes d'associations d'anciens combattants, de sapeurs-pompiers, la société musicale, le bureau de bienfaisance. Il y a déjà derrière cette générosité médiatique un patriotisme assumé. Et elle qui souvent aura été désignée par la presse de l'époque comme un oiseau exotique, eh bien, elle va développer une sorte de passion pour la France et d'enracinement patriotique. Elle va se passionner notamment pour l'aviation. Et le 29 mai 1937, elle obtient son brevet de pilote à l'aéroclub de France. C'est comme ça qu'elle va commencer à se rapprocher sérieusement des services de l'armée de l'air.
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1: Peut-être dire un mot de la Dordogne. Après son mariage avec Jean Lion, Joséphine Baker a découvert le château des Milandes. Et ce château, alors on ne peut pas expliquer ce qui se passe parfois comme ça avec certains lieux et certaines propriétés. Ça a été pour elle un coup de foudre. Elle ne l'acquérera que bien plus tard, hein. Elle ne l'acquérera qu'en 1957. Mais déjà, dès l'année 1938, elle le loue pour en faire une sorte de refuge pour elle. Elle continue sa carrière de chanteuse, de meneuse de revue, bien entendu. En septembre 39, elle rencontre Jacques Abtey, qui est un capitaine des services secrets français. Il est, lui, né allemand, originaire du Haut-Rhin. Il maîtrise parfaitement la langue et la culture germanique. Il fait partie de la section Allemagne au service français du contre-espionnage. On est pile à l'époque septembre 39, où la France vient de déclarer la guerre à l'Allemagne, hein, c'était le 3 septembre. Et Jacques Abtey, a la responsabilité de recruter un certain nombre d'honorables correspondants. Qu'est-ce que c'est qu'un honorable correspondant ? C'est une personnalité qui, par son implantation dans un milieu économique ou politique, par ses déplacements faciles, par l'incroyable carnet d'adresses qu'elle acquiert, peut fournir des renseignements sur les activités de pays hostiles. Eh bien, Joséphine Baker, qui a ses entrées alors absolument partout, dans toutes les ambassades et tous les consulats, est l'idéal même pour le recrutement de ce genre de service. Et c'est par l'entremise du frère de l'impresario de Joséphine Baker, une proche relation de Jacques Abtey, que la rencontre va se produire à la villa Beauchêne du Vésinet, qu'occupe la vedette. Voici ce que va dire Joséphine au capitaine Abtey. C'est la France qui a fait ce que je suis. Je lui garderai une reconnaissance éternelle. Voyez-vous, la France est douce. Il y fait bon vivre. J'ai donné mon cœur à Paris, comme Paris m'a donné le sien. Capitaine, je suis prête à donner aujourd'hui ma vie pour mon pays. Disposez de moi comme vous l'entendez. Extraordinaire. Joséphine va donc espionner pour le compte de la France. Alors, on a beaucoup écrit sur le sujet, hein, en donnant énormément d'éléments, parfois un peu hagiographiques. Ce que révèle le travail de Guy Penaud dans son ouvrage Joséphine Baker, La résistance en chantant, en travaillant sur les documents officiels, on voit que les activités de la chanteuse ne donnent en vérité qu'assez peu d'éléments sur l'importance réelle des informations qu'elle a pu obtenir. On peut évoquer les renseignements qu'elle a glanés à l'ambassade d'Italie et qui laissent à penser que Mussolini vient de décider de jouer la carte Hitler contre la France, alors qu'il s'était rapproché de la France en 35. On évoque aussi des informations sur les intentions du Japon. Nul à l'époque ne sait encore dans quelle mesure ces indications auront un effet sur la direction que vont prendre les affaires militaires. Ce qui est sûr, c'est que Joséphine livre un certain nombre d'informations, que ce qu'elle peut glaner à droite et à gauche est utile, et qu'elle a bien l'intention d'aller plus loin encore pour son pays.

0: Un extrait du final de la première symphonie de Florence Price par l'orchestre de Philadelphie sous la direction de Yannick Nézet-Séguin.
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0: Difficile d'évaluer très exactement l'importance et le nombre des renseignements fournis par la chanteuse au service de renseignement français. Là où elle est directement plus utile, évidemment, c'est dans ce qu'elle sait faire. Et c'est dans l'extraordinaire rôle qu'elle va jouer pour remonter le moral d'un certain nombre de cœurs meurtris à l'époque où on est en train de tomber, de passer dans la guerre. C'est dans le cadre du théâtre aux armées que Joséphine se rend le long de la ligne Maginot en novembre 39. Elle est avec Maurice Chevalier, avec une autre meneuse de revue, Nita Raya, et elle va donner des spectacles devant les troupes françaises. Elle va également se rendre à Metz, à Thionville, et puis au chevet des militaires blessés pendant la drôle de guerre, avec notamment l'exode des Hollandais et des Belges. Elle va participer en tant qu'infirmière pilote secouriste de l'air. Elle est au sein d'une des unités de la Croix-Rouge. Elle va participer à la réception des réfugiés dans un local qui se situe dans le quartier de la gare d'Austerlitz. Et évidemment, sa présence est très utile. Elle est utile au quotidien, mais elle est surtout utile par le symbole qu'elle représente. Et quand l'armée française entre en France, au moment de la grande offensive du 10 mai 40, suivie par cette débâcle et cet exode massif, eh bien, elle fuit tout ça. Elle met aux abris des réfugiés juifs dans son château des Milandes. Il se trouve que les Milandes vont se situer en zone libre, ça tombe bien. Et puis, toujours sous la protection de Jacques Apted, depuis Marseille, Jacques Apted désormais a comme couverture une fonction d'artiste, elle prend la direction du Portugal en novembre 1940. Son intention, à l'époque, c'est de partir du Portugal pour aller rejoindre le Brésil. Mais en réalité, Paul Payol, qui dirige les services du contre-espionnage, a demandé à Jacques Apted de prendre contact avec l'Intelligence Service, avec les Anglais, depuis Lisbonne. Grâce à la légende d'artiste qu'il a façonnée, Jacques Apted peut donner un certain nombre d'informations sans se faire inquiéter. Il donne des informations donc aux Anglais sur un certain nombre des unités allemandes stationnées en France. Et à la suite de cette l'expérience portugaise, Joséphine Baker va retrouver Marseille pour y donner un certain nombre de représentations, notamment une opérette en trois actes d'Offenbach, une opérette qui s'appelle La Créole. C'est un immense succès. 22 représentations sont données en à peine 15 jours. Mais disons-le, Joséphine commence à flancher à ce moment-là. Sa santé n'est pas bonne, ses poumons sont en mauvais état et elle va partir pour l'Afrique du Nord. On retrouve Joséphine Baker à Alger le 17 janvier 1941. Alors ça a été très très compliqué. Le transit a été toute une aventure. Pour transporter ses malles personnelles, il a fallu 28 malles. Vous imaginez ce que sont les costumes de scène de Joséphine Baker, bien sûr. Elle a traversé la Méditerranée avec toutes sortes d'animaux, des animaux qui la suivent depuis des années, dogue allemand, une guenon, un tamarin lion à tête dorée, mais oui, un ouistiti moustachu, deux souris blanches et toute une volée d'oiseaux. Ça vous rappelle quelqu'un? Il y a évidemment dans les déplacements devenus mythiques de Joséphine Baker quelque chose qui rappelle ceux de la grande Sarah Bernard, bien sûr. Et à peine arrivée à Alger, le 1er février, elle va participer à un gala de l'aviation en faveur du Secours National. Elle obtient ensuite un visa pour le Maroc. On la voit qui s'installe à Marrakech, où, avec une certaine assiduité, elle va se mettre à fréquenter le fils de l'ex-grand vizir Si Mohamed Benebi, personnalité qui compte et qui est importante pour justement toujours obtenir des informations, être dans les milieux avancés qui permettent de recueillir un certain nombre d'éléments. Depuis le Maroc, Elle se rend en Espagne au printemps 41 pour une tournée. Cette fois, Apted ne l'accompagne pas. Il n'a plus besoin de jouer ce rôle. D'ailleurs, on ne sait plus trop à cette époque quel est son rôle exact d'Apted. On a l'impression d'un personnage qui est un petit peu difficile à contrôler, un électron libre qui n'apparaît plus d'ailleurs sur les organigrammes des services de renseignement français. Il s'est fâché avec les Anglais qui ne lui versent plus rien. Bref, quoi qu'il en soit, Joséphine, elle, est restée toujours honorable correspondante. Elle est dans les petits papiers de Payol et au Portugal, elle va rapporter une synthèse écrite à l'encre sympathique sur une partition musicale. Par ailleurs, elle va glisser dans des livres d'une librairie de Lisbonne des papiers qu'un agent anglais vient chercher peu de temps après. Alors, il faut savoir repérer le bon livre, mettre le papier à la bonne page, et puis l'agent passe chercher les choses. La librairie, on l'a choisie tout près du théâtre où elle se produit, bien sûr. Elle poursuit sa tournée dans la péninsule, en Espagne, donc à Barcelone, à Valence, à Madrid. Ce qui était étonnant, c'est que partout où elle se produit, elle est reçue en grande pompe, bien qu'elle soit, vous l'avez compris, maintenant un agent très actif de renseignement pour les Alliés. Joséphine inscrit toutes les informations qui lui parviennent sur des papiers qu'elle accroche à ses sous-vêtements. Plus tard, racontera avec humour la façon dont elle se promenait couverte en vérité de petits secrets. Hein. Qui oserait fouiller Joséphine Baker jusqu'à la peau, dit-elle. Ils sont bien mis à l'abri, attachés par une épingle à nourrice. D'ailleurs, mes passages en douane s'effectuent toujours dans la décontraction. Les douaniers me font de grands sourires, me réclament effectivement des papiers, mais les papiers qu'ils me réclament, ce sont des autographes, dit-elle. Eh oui. La voilà de nouveau au Maroc à la fin du mois d'avril. Cette fois, elle va tomber malade. Jusqu'en décembre 42, elle séjourne à la clinique Mère Sultan de Casablanca. Elle va être victime de péritonite à répétition à cette époque. Elle fait une paratyphoïde qui dégénère en septicémie. Elle va même faire une embolie. Autant dire que son état de santé, là, est vraiment très mauvais. Pendant toute cette période de soins, elle reçoit quand même la visite d'un certain nombre de diplomates, d'officiers, etc. On raconte que sa chambre d'hôpital est devenue un véritable nid d'espions. Seule grande joie, elle apprend donc le débarquement des Alliés en Afrique du Nord. On est là le 8 novembre 42, c'est ce qu'on appelle l'opération Torche, extraordinaire nouvelle. Et dès le début de l'année 43, après sa convalescence dans le palais de Si Mohamed Benhibi, elle songe à remonter sur scène. Alors, elle a perdu pas mal de poids. Elle pèse 28 kilos. Je ne sais pas si vous imaginez. Elle est très affaiblie, mais elle va reprendre les forces. Elle se produit dans un théâtre de Casablanca, grand théâtre art déco, le Riolo. De son côté, la direction des services de renseignement de sécurité militaire à Alger produit une note au mois d'avril 1943. Et voilà ce qu'on peut lire dans cette note. Je cite. Les sentiments nationaux de Joséphine Baker ne sont absolument pas discutables. Son dévouement est sans borne. Son désintéressement est total. D'un esprit prompt et dynamique, Joséphine est capable de nous rendre des services dans l'étude des milieux des grands chefs marocains où elle est. On ne peut mieux introduite. Ben oui, c'est vrai que c'est difficile d'être mieux introduite que ne l'est Joséphine Baker, qui connaît tout le monde, que tout le monde veut rencontrer et avec qui tout le monde est aimable, bien sûr. Elle accepte de prendre part à une tournée dans les camps américains. Par la suite, elle n'est pas payée pour ça, je le précise. C'est pas simple, elle se produit sur des tréteaux qui sont faits comme ça par quelques planches posées sur des bidons vides. On colle à l'arrière de la scène une grande toile tendue. Elle va se produire comme ça à Oran, à Alger. Et puis, elle va se produire devant les Anglais, car c'est les forces britanniques qui vont la solliciter. C'est comme ça qu'elle parcourt toute l'Afrique du Nord et même une partie du Proche-Orient en donnant des représentations jusqu'au Caire, jusqu'à Beyrouth. À son retour à Alger, elle va dîner avec un certain nombre de hautes personnalités des forces françaises libres qui décident de régulariser sa situation par un acte d'engagement, tout ce qui est de plus officiel au sein des FFL, avec effet rétroactif, s'il vous plaît.
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0: Et elle a des ordres de mission pour se produire un peu partout. Hein. Elle est toujours accompagnée de Jacques Aptek, qui est au volant d'une Jeep couleur sable, floquée d'une croix de Lorraine peinte en rouge sur le capot. Si Mohamed Benebi est là dans le rôle d'interprète, on file sur des centaines de kilomètres à travers l'Afrique, le Moyen-Orient. Le 13 août 43, elle participe au fameux grand gala de l'opéra d'Alger organisé par les forces française libre, sous la présidence du général de Gaulle et avec toutes sortes de hauts dignitaires alliés. Elle fait sensation, Joséphine, et à la fin du spectacle, vous connaissez la scène, le général lui remet une petite croix de Lorraine en or, tout en la remerciant de son engagement. Elle est émue aux larmes, Joséphine Becker, et quelques semaines plus tard, elle va mettre aux enchères cette croix de Lorraine pour pouvoir reverser l'argent reçu au mouvement français de résistance. Elle subit une nouvelle dégradation de son état de santé à la fin de 43. Elle ne sera rétablie qu'au printemps 44, époque à laquelle elle s'engage dans l'armée de l'air française comme officier de propagande, après avoir chanté lors d'un gala des ailes. Et puis, elle va rentrer en France, évidemment, avec la libération. Hein. Elle suit les troupes de la première armée de Delattre-Tassigny. Elle se produit dans toutes les villes qui sont sur le chemin. Et le 21 décembre 44, alors qu'elle a retrouvé cette capitale si chère à son cœur, elle va enregistrer un nouveau disque composé de 6 chansons, dont une dit « Paris chéri ». Pour toujours, c'est toi, mon amour. Là, on peut dire que la boucle est bouclée.
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7: Quel plaisir de vous retrouver sur Radio Classique pour changer d'air en ce mardi 14 juillet. Alors, puisque c'est un jour de fête nationale, je vous propose d'écouter ensemble la musique incontournable qui retentit chaque année pour le défilé militaire du 14 juillet, lors des grandes commémorations, lors des entrées au Panthéon, comme tout récemment pour l'historien et résistant Marc Bloch avec son épouse Simone Bloch, ou bien pour célébrer une victoire de l'équipe de France. Je veux parler de la Marseillaise, bien sûr. Une mélodie présente dans de très nombreuses œuvres et pas seulement dans des pièces écrites par des artistes français. Mozart, Schumann ou encore Tchaïkovski utilisent des citations de la Marseillaise dans leurs œuvres. Mais tout d'abord, voici cette version douce et enveloppante, écrite pour les Jeux Olympiques de Paris 2024. Elle est signée Victor Lemann.

Retour vers le futur, 2 ans en arrière, nous voici plongés au cœur des Jeux Olympiques de Paris 2024 avec cette Marseillaise qui a donc retenti, Marseillaise signée Victor Lemann qui était le compositeur officiel des différentes cérémonies des Jeux Olympiques et Paralympiques. Autre allusion à la Marseillaise en ce 14 juillet, on la trouve cette fois-ci chez Mozart. Écoutez bien le thème qui apparaît au bout d'une minute, 1 minute 30 de musique vers la fin de l'introduction orchestrale, on dirait bel et bien la Marseillaise, sauf que Mozart a composé ce 25e concerto pour piano quelques années avant Rouget de Lisle.

Une allusion donc très étonnante à la Marseillaise chez Mozart dans son 25e concerto pour piano, avant même sa composition de cette Marseillaise par Rouget de Lisle. Il n'y a donc que deux solutions. Soit c'est Mozart qui aurait inspiré Rouget de Lisle qui aurait entendu Mozart jouer son concerto lorsqu'il passa par Strasbourg sur la route de retour vers Mannheim. Soit, et ça n'est qu'une coïncidence, après tout, il n'y a que 7 notes dans la gamme. Nous écoutions ici ce premier mouvement, cet Allegro maestoso du 25e concerto de Mozart, par Martha Argerich au piano, avec le bien nommé Orchestre Mozart, et avec Claudio Abbado. Autre exemple d'usage de la Marseillaise, cette fois-ci chez Tchaïkovski, dans son ouverture 1812, qui évoque les guerres napoléoniennes et la cuisante défaite française. Écoutez donc les dernières notes de cette ouverture solennelle.

0: Une ouverture solennelle de Tchaïkovski qui évoque l'année 1812 avec le fracas de la guerre et des bombardements. Leonard Bernstein ici à la tête de l'Orchestre Philharmonique de New York pour refermer cette première demi-heure consacrée à la Marseillaise, évidemment en ce 14 juillet.
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0: Excellente idée d'avoir choisi Radio Classique, il est 10h. Le point sur l'actualité avec Éric Cuoche. Bonjour Éric.
13: Bonjour Pauline, bonjour à tous. Et tout est prêt sur les Champs-Élysées. Dans une vingtaine de minutes, le traditionnel défilé du 14 juillet va s'élancer sur la célèbre avenue. Cette année, c'est l'Ukraine qui est à l'honneur. Une vingtaine de soldats ukrainiens accompagnés de représentants des pays de la coalition des volontaires, soutien de Kiev, vont ouvrir le bal au sol. Un 14 juillet particulier aussi pour Emmanuel Macron, car cela sera son dernier en tant que président de la République. Il sera accompagné pour l'événement d'ailleurs en tribune présidentielle par le président ukrainien Volodymyr Zelensky. Emmanuel Macron est ensuite attendu à Nice pour assister aux commémorations de l'attentat qui a frappé la ville il y a 10 ans. Cette nuit du 14 juillet 2016, une attaque terroriste avait fait 86 morts et plus de 400 blessés sur la célèbre promenade des Anglais. En France toujours, la situation ne s'arrange pas dans la forêt de Fontainebleau. Le feu a continué à progresser cette nuit et a déjà ravagé plus de 1900 hectares. Les 850 pompiers épaulés par 4 Canadair espèrent pouvoir fixer le feu dans la journée. Et 2 personnes suspectées d'être à l'origine de l'incendie ont été arrêtées, annoncé hier soir le ministre de l'Intérieur, Laurent Nunez. À l'international, le Moyen-Orient reste sous tension. Ce matin, on apprend qu'un navire a été touché par un missile au large d'Oman. Plus tôt, les sirènes d'alerte ont retenti à Manama, la capitale de Bahreïn, et 4 missiles iraniens ont été interceptés au-dessus de la Jordanie. L'Iran continue de viser les bases américaines de la région, tandis que les États-Unis ont mené pour la 3e nuit consécutive des raids aériens sur l'Iran. L'état-major américain affirme avoir ciblé les complexes militaires de plusieurs ports. Ports iraniens qui pourraient être bloqués par la marine américaine dès aujourd'hui. C'est en tout cas ce qu'annonce Washington. Donald Trump a d'ailleurs promis de poursuivre ses offensives. Sur son réseau Truth Social, le président américain a également évoqué l'idée d'un péage imposé à tous les navires qui souhaitent traverser le détroit d'Ormuz. Il s'élèverait à 20% de la valeur des marchandises transportées pour financer, selon lui, la sécurisation du passage. Et la grande boucle reprend ses droits en ce jour de fête nationale. Après une journée de repos hier, les coureurs vont s'élancer pour une 10e étape entre Aurillac et le Lioran. Pour terminer, un regard sur la bourse, le CAC 40 s'affiche en baisse de moins 0,91% à 8288 points. Il est 10h02, tout de suite, Radio Classique vous propose de changer d'air avec Pauline
0: Lambert. Merci Eric, excellente journée, on vous retrouve bien sûr dès demain pour un nouveau Flash.
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Le thème de Leia Organa d'Alderaan, alias la sœur jumelle de Luke Skywalker, alias la princesse Leia, tout simplement. Star Wars, évidemment la guerre des étoiles. John Williams, ici par l'Orchestre Philharmonique de Los Angeles. Et Zubin Mehta, la princesse Leia, elle est inoubliable par ce thème, mais aussi évidemment par sa coiffure avec ses deux chignons de part et d'autre de la tête. En voici d'autres deux mondes bien plus proches, et oui, tout va pour le mieux dans le meilleur des mondes.

tout va pour le mieux dans le meilleur des mondes. Ça n'est pas moi qui le dis, c'est ce qu'écrit Voltaire dans son conte philosophique et satirique Candide, repris ici par Leonard Bernstein. Cette ouverture assez géniale, très rythmée, très enlevée, toujours par le Philharmonique de Los Angeles et toujours avec Zubin Mehta. Revoici notre compositeur si charismatique, Leonard Bernstein. Je l'aperçois maintenant qui s'installe à son clavier, qui va diriger son orchestre philharmonique de New York dans ce mouvement lent absolument suspendu, deuxième mouvement du deuxième concerto pour piano de Chostakovitch.

Un mouvement lent absolument suspendu, tout à fait à part d'ailleurs dans la production de Dmitri Shostakovich. Deuxième mouvement de son deuxième concerto pour piano par le Philharmonique de New York et Leonard Bernstein. C'était en 1958 et revoici les mêmes dans une danse du compositeur brésilien d'origine espagnole, Oscar Lorenzo Fernandez.

0: Un aperçu de tout l'éclectisme de Leonard Bernstein. Maintenant, à l'écoute de cette danse, cette batouquée d'Oscar Lorenzo Fernandez, c'est toujours avec son philharmonique de New York. Et vous, qu'avez-vous envie d'écouter en ce mardi matin? Quelle œuvre vous ferait plaisir? Est-ce que vous voulez en profiter pour faire un clin d'œil? Un clin d'oreille, devrais-je dire, une dédicace à un proche? À vos idées, à vos claviers, via radioclassique.fr ou via l'application de Radio Classique sur votre téléphone.
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0: Le dernier album du pianiste Fazil Say pour le label Warner, cet allegro vivace con delicatezza. Allegro vif et avec délicatesse dans cette sonate pour piano Deutsch 960 de Franz Schubert. Et place tout de suite donc à vos envies.
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0: Première demande de vous, cher CM qui écoutez Radio Classique. Vous aimeriez faire un clin d'œil à votre fille qui a 8 ans et qui commence tout juste la danse et la danse classique en particulier. C'est un ballet qui l'a inspiré, qui lui a donné envie de se jeter à l'eau. La Belle au bois dormant de Tchaïkovski. En voici des extraits.

La Belle au bois dormant, l'un des grands ballets romantiques de Tchaïkovski, ici par l'orchestre de Philadelphie et Riccardo Muti. Autre demande d'Hélène et Benoît. Bonjour Pauline, hier vous avez diffusé Mendelssohn, Fanny Mendelssohn et ce très joli cycle L'année que nous avons découvert grâce à vous. Et pourquoi pas aujourd'hui écouter son frère Félix, la très belle chanson dans son premier quatuor à cordes. Eh bien vos désirs sont des ordres.

Et cette canzonetta figure dans le premier quatuor à cordes de Félix Mendelssohn, son opus 12, une œuvre de jeunesse déjà géniale, ici interprétée par le quatuor dorique. Après les 16 cordes du quatuor, je vous propose de retrouver les très nombreuses cordes du piano, plus de 200 cordes tout de même, 230, mais cela dépend des modèles. Et d'ailleurs, là c'est un compositeur japonais,

0: L'une des ballades lyriques Ainola du compositeur Yoshimatsu, écrite donc uniquement pour la main gauche du pianiste, ici en l'occurrence Yomiko Oshima Ryan. Merci d'avoir choisi Radio Classique pour vous accompagner ce matin. Je suis ravie d'être avec vous. Suite de vos dédicaces demain, même lieu, même heure. Dans un instant, le flash de 11h et puis Zelenka, Brahms et Strauss.
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0: Je vous emmène tout de suite pour changer d'air en Auvergne, dans le Puy de Sancy, découvrir un festival de musique classique itinérant, gratuit, fruit de la rencontre entre jeunes artistes et techniciens et soutenu par la Fondation Orange.
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0: Merci d'avoir choisi Radio Classique, 11h. Le flash avec Servane de Pastre.
12: C'est un défilé hors norme qui a débuté il y a un peu moins d'une heure sur les Champs-Élysées. Défilé militaire pour le 14 juillet. Après le passage en revue des forces aériennes, ce sont maintenant les troupes à pied qui paradent et les écoles militaires. En tête de ce défilé se trouvaient 500 soldats de la coalition des volontaires, cette alliance de 37 États qui soutiennent l'Ukraine. 25 soldats ukrainiens ont aussi paradé. Plusieurs chefs d'État de cette coalition ainsi que le président ukrainien sont en tribune aux côtés d'Emmanuel Macron. Emmanuel Macron, dont c'est le dernier défilé défilé. Hier, il a prononcé un discours aux armées lors duquel il a rappelé les engagements tenus. Le budget de l'armée qui a doublé en 10 ans lors de ses deux mandats consécutifs. Avec une idée en tête, victoire fort, atteindre l'autonomie stratégique.
6: Les Français sont fiers de leurs militaires.
13: Nous sommes en 2017, premier défilé pour Emmanuel Macron. Les sujets de défense se concentrent encore essentiellement sur le terrorisme et le tout nouveau chef des armées déroule sa stratégie de défense.
6: Principe essentiel à mes yeux, c'est la préservation de notre autonomie stratégique, notre capacité à décider seule. C'est là que se joue la crédibilité de la France.
13: L'autonomie stratégique, le concept date de 1994, remis au goût du jour par le président Emmanuel Macron face aux armées hier.
14: L'autonomie stratégique, cette indépendance dans l'analyse, dans la décision et dans l'action.
13: Dans cet exercice où il cède volontiers à une forme de lyrisme, le président a peu dévié de sa ligne en deux mandats. Réarmer le pays, renforcer la dissuasion nucléaire, œuvrer pour la paix, mais se tenir prêt à se défendre.
14: Être libre, être craint, être puissant.
13: Pour son dernier 14 juillet, Emmanuel Macron a soigné son inventaire, martelant que les objectifs avaient été atteints. De 32 milliards d'euros en 2017, le budget des armées a doublé en 10 ans. Et il se félicite d'avoir embarqué une partie des Européens sur sa ligne. Un réveil stratégique, dit-il.
12: Emmanuel Macron qui est ensuite attendu à Nice où ont lieu aujourd'hui les cérémonies de commémoration de l'attentat du 14 juillet il y a 10 ans. Cette attaque terroriste a fait 86 morts sur la célèbre parade des Anglais. 850 pompiers sont toujours au chevet de deux incendies à Fontainebleau. L'un a démarré dimanche après-midi, l'autre hier. Le feu a parcouru plus de 1900 hectares. Il continue de progresser car il fait chaud aujourd'hui. Un millier de personnes ont été évacuées. C'est d'ores et déjà l'un des feux les plus importants dans la partie nord du pays. 4 canadairs sont déployés. Les pompiers espèrent fixer le feu dans la journée. Hier, 2 personnes ont été interpellées, suspectées d'être à l'origine de l'incendie. Et puis, plus que quelques heures maintenant avant le choc entre la France et l'Espagne, c'est bien sûr la demi-finale de la Coupe du Monde. Le match aura lieu à Dallas, au Texas. Coup d'envoi à 21h. La Bourse de Paris pour finir. Le CAC 40 est en baisse ce matin de 1% à 8280 points. Il est 11h02 sur Radio Classique. On vous retrouve Pauline Lambert.
0: Merci Servan. Changer d'air, ça continue. Et tout de suite, Miserere de Jan Dismas Zelenka.
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Une musique absolument poignante et dramatique que ce cœur d'entrée du Miserere de Zelenka, Jan Dismas Zelenka, par le chœur et l'orchestre Balthasar Neumann et leur chef fondateur Thomas Engelbrook, vous le savez, qui est le directeur musical de l'orchestre de chambre de Paris, mais qui est aussi très souvent chef invité un peu partout avec des instruments d'époque ou des orchestres modernes. La preuve ici à Hambourg avec l'Elbphilharmonie dans cette troisième symphonie de Brahms.

Le Poco Allegretto, troisième mouvement de la troisième symphonie de Brahms, par Thomas Engelbrock et l'orchestre de l'Elbe Philharmonie installé à Hambourg. Hambourg où coule, vous le savez, ce très grand fleuve, l'Elbe, qui part d'Europe centrale, qui part de République tchèque, des monts, des géants, et qui traverse ensuite l'Allemagne, en passant par Dresde, notamment Hambourg, jusqu'à la mer du Nord et donc cet estuaire. Alors l'Elbe, voici ce fleuve et cette valse sur l'Elbe.

En public à Dresde, la Staatskapelle de Dresde en Allemagne et Christian Dillemann dans cette valse sur l'Elbe, au bord de l'Elbe, signée Johann Strauss-fils. Dans la famille Strauss, je demande maintenant un autre des fils, un frère de Johann, non pas Joseph, mais Edouard, qui nous emmène avec lui sur cette diligence spéciale.

0: Christian Tilleman, encore lui sur Radio Classique, ici à Vienne pour le concert du Nouvel An le 1er janvier 2019, avec le Philharmonique de Vienne, évidemment, dans cette polka rapide, par diligence spéciale de la famille Strauss, non pas du père ni de son fils aîné Johann Strauss, mais du petit cadet Édouard Strauss, parfois surnommé Eddie Strauss, qui a lui aussi, comme toute sa famille, composé énormément de danses, et notamment cette polka. Ne bougez pas, une pause dans Changer d'air et nous repartons en fanfare, direction Séville avec un certain Barbier.
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Et notre homme à tout faire, Figaro ci, Figaro là, c'est évidemment le barbier de Séville, de Rossini. Ici l'Académie Sainte-Cécile, installée à Rome, avec Antonio Papano. Retour de la musique de chambre avec cette très belle romance, elle est signée Robert Schumann.

Une très belle romance de Robert Schumann par la clarinettiste Jean Johnson avec son époux de mari au piano, Stephen Osborne. Nouvel album pour le label Lean Records. Et c'est de la clarinette que je vous propose de retrouver, celle du regretté Michel Portal qui nous a quittés il y a quelques mois. Le voici avec ses amis et complices dans cette ouverture assez géniale sur des thèmes juifs. Elle est signée Prokofiev.

Michel Portal à la clarinette, Michel Béroff au piano avec le quatuor Parénin dans cette ouverture sur des thèmes juifs de Serge Prokofiev. Encore un dernier thème pour refermer cette émission, les parapluies. Tout d'abord, le parapluie chinois Florent Schmitt.

Et au piano à quatre mains, il y avait là Christian Ivaldi et Jean-Claude Pennetier dans ce parapluie chinois de Florent Schmitt. Et vous, où achetez-vous vos parapluies? Alors il y a une boutique que je vous recommande à Cherbourg, rue Tour Carré. Elle est tenue par une dame très élégante, une jeune veuve et sa fille.

Et la fille qui aide sa maman à tenir cette boutique de parapluies à Cherbourg, c'est évidemment Catherine Deneuve. Son premier grand rôle au cinéma, Palme d'Or à Cannes en 1964 pour Jacques Demy, les parapluies de Cherbourg. Et malgré cet univers toujours très coloré, très acidulé chez Jacques Demy, il y a évidemment une forme de mélancolie très poignante que l'on ressent particulièrement bien dans la musique de Michel Legrand, qu'il a enregistrée lui-même avec l'orchestre de la radio flamande. Et voilà, c'est ainsi que s'achève cette émission pour ce matin. Merci infiniment pour votre écoute chaleureuse et enthousiaste. Merci à la belle équipe, Jérémy Bigori et Thomas Clini, que j'embrasse très affectueusement. Je vous souhaite une très belle journée à l'écoute de Radio Classique, évidemment. Et à demain, 9h30, bon pied, bon œil et bonne oreille.

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5: Merci d'avoir choisi Radio Classique. C'est l'été et il est déjà midi. Le Flash avec vous, Servane de Pastre.
6: Le défilé militaire se poursuit sur les Champs-Élysées après les forces aériennes, les troupes au sol et le défilé motorisé. Ce sont maintenant les hélicoptères qui paradent. Un défilé hors norme de par le nombre de militaires présents et notamment les 500 soldats des pays de la coalition, des volontaires qui ont défilé en tête. Ces États apportent un soutien renforcé à l'Ukraine. 25 soldats ukrainiens ont d'ailleurs aussi défilé devant leur président, car Volodymyr Zelensky est en tribune aux côtés d'Emmanuel Macron, ainsi que plusieurs chefs d'État membres de la coalition. Le président de la République, pour qui c'est le dernier défilé aujourd'hui. Emmanuel Macron est ensuite attendu à Nice, où ont lieu aujourd'hui les cérémonies de commémoration de l'attentat il y a 10 ans. Cette attaque terroriste a fait 86 morts sur la célèbre promenade des Anglais lors du feu d'artifice du 14 juillet. 850 pompiers se battent toujours contre les flammes à Fontainebleau, où deux incendies ont parcouru plus de 1900 hectares. Ils continuent de progresser. Le préfet doit faire un point d'une minute à l'autre, mais c'est d'ores et déjà l'un des feux les plus importants de la partie nord du pays. 4 canadairs sont déployés, les pompiers espèrent fixer le feu dans la journée. Hier, 2 personnes ont été interpellées, suspectées d'être à l'origine de l'incendie. Depuis le début de l'année, 32 000 hectares sont partis en fumée sur tout le territoire. C'est déjà plus que l'ensemble de la saison de l'année dernière. Des incendies qui sont notamment facilités par la chaleur. 26 départements sont toujours en vigilance rouge. Rouge canicule aujourd'hui dans le centre de la France. 5 explosions ont été entendues en Iran, près du détroit d'Ormuz. Des missiles ont été interceptés au Bahreïn également ce matin. L'Iran dit avoir ciblé ce pays en réponse aux attaques menées par les États-Unis sur son sol. Cette nuit encore, l'armée américaine a mené des raids aériens sur l'Iran. Des cibles militaires ont été visées selon l'armée. Ce matin, la Chine a pressé l'Iran de rouvrir le détroit d'Ormuz, fermé depuis ce week-end. Et puis en ce 14 juillet, une entreprise française fait ses premiers pas en bourse. Il s'agit du slip français. Son introduction lui a permis de lever 5 millions d'euros. L'objectif affiché par la marque, accélérer sa stratégie de développement et augmenter ses capacités de production. La bourse de Paris, justement, pour finir. Le CAC 40 est en baisse ce midi de 1% à 8 280 points. Il est midi 2 sur Radio Classique et c'est tout de suite l'heure de votre programme musical de l'été, votre déjeuner d'été.
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6: Bonjour à tous. Le feu a désormais parcouru plus de 2000 hectares à Fontainebleau, où deux incendies font rage dans la forêt. Ils ne sont toujours pas fixés, dit le préfet de Seine-et-Marne. 800 pompiers se relaient pour combattre les flammes. Des moyens de l'armée sont aussi déployés. Hier, deux personnes ont été interpellées, suspectées d'être à l'origine de ces incendies. La procureure doit s'exprimer dans la journée. 2000 pompiers mobilisés à Paris aussi, pas pour combattre les flammes, mais pour sécuriser les festivités du 14 juillet aux côtés de 7000 forces de l'ordre. Le traditionnel défilé militaire s'est achevé il y a quelques minutes sur les Champs-Élysées. Défilé hors normes de par le nombre de militaires présents. 500 soldats de la coalition des volontaires, cette alliance de pays qui soutiennent l'Ukraine, ont paradé en tête. 25 soldats ukrainiens ont aussi défilé devant leur président, car Volodymyr Zelensky était en tribune aux côtés d'Emmanuel Macron, ainsi que plusieurs chefs d'État membres de la coalition. L'Ukraine qui a par ailleurs franchi aujourd'hui une nouvelle étape vers son adhésion à l'Union européenne, avec l'ouverture du deuxième cycle de négociations avec Bruxelles, cycle qui concerne les enjeux de sécurité, de défense et de politique étrangère. Emmanuel Macron est attendu à Nice en fin de journée pour les commémorations de l'attentat du 14 juillet, attentat terroriste qui a eu lieu il y a 10 ans sur la promenade des Anglais. 86 personnes sont mortes. Une minute de silence sera par ailleurs observée avant le match de la demi-finale de la Coupe du Monde ce soir. La France affrontera l'Espagne. Coup d'envoi à 21h. Les États-Unis font monter la pression d'un cran en Iran avec de nouvelles frappes dans le sud du pays. Ce matin, les gardiens de la révolution ont revendiqué des attaques sur Bahreïn. La Chine, de son côté, presse l'Iran de rouvrir le détroit d'Ormuz, fermé depuis ce week-end. Et puis avec ses plus de 450 millions d'habitants, l'Europe est-elle en train de vivre son pic démographique? C'est ce que dit un rapport d'un institut rattaché à la Commission européenne. La population devrait encore légèrement augmenter jusqu'en 2029. Avant de décroître lentement mais de manière durable. Ce rapport fait aussi état du vieillissement de la population. À l'horizon 2050, près d'un Européen sur trois aura plus de 65 ans contre 1 sur 5 actuellement. La bourse de Paris pour finir. Le CAC 40 est en baisse de 0,86% à 8 292 points. Il est 13h02 sur Radio Classique et c'est la suite de votre déjeuner d'été.
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0: 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Les informations avec Servane de Pastre.
1: Bonjour à tous. Deux bulldozers de l'armée sont déployés à Fontainebleau où le feu a parcouru plus de 2000 hectares. Les pompiers luttent contre deux incendies qu'ils espèrent pouvoir fixer dans la journée. Ils sont 800 à se relayer. La journée sera décisive selon le préfet. Des incendies souvent d'origine humaine. Plusieurs personnes ont encore été interpellées ce matin, annonçait le ministre de l'Intérieur Laurent Nunez. Ils ont reconnu des mises à feu dans le nord de la France et en Ardèche, précise le ministre. Il s'agit aux 59 individus interpellés depuis le début de l'été dans toute la France. Ces feux sont aussi favorisés par les très fortes chaleurs de ces dernières semaines. 26 départements sont toujours en vigilance rouge canicule aujourd'hui. Une canicule parfois meurtrière en Allemagne. Le nombre de décès a augmenté de plus de 30% lors de la vague de chaleur de début juin par rapport à la moyenne des années précédentes. Le mois de juin a été le plus meurtrier pour les civils ukrainiens, dit l'ONU. Plus de 290 civils ont été tués. Près de 2000 ont été blessés. L'Ukraine, dont 25 soldats, ont paradé ce matin sur les Champs-Élysées pour le traditionnel défilé du 14 juillet, qui est aussi le dernier d'Emmanuel Macron avant la fin de son mandat. Le président est attendu à Nice en fin de journée pour les commémorations de l'attentat du 14 juillet. Attentat terroriste qui a eu lieu il y a 10 ans sur la promenade des Anglais. 86 personnes sont mortes. Une minute de silence sera par ailleurs observée avant le match de la demi-finale de la Coupe du Monde ce soir. La France affrontera l'Espagne à 21h. 200 personnes sont toujours présentes sur le site d'une rave party illégale dans le Morbihan, dit le préfet. Les départs ont été massifs hier soir et ce matin. La préfecture a recensé plus de 1900 verbalisations ce matin à 9h. Et puis le Tour de France reprend aujourd'hui après une pause. Hier, les coureurs se sont élancés un peu après 13h pour une étape de montagne entre Aurillac et le Lioran. Pour l'instant, c'est le Slovène Tadej Pogacar qui est en tête du peloton. La bourse de Paris, pour finir, le CAC 40 est en baisse de 0,70% à 8305 points. Il est 14h02 sur Radio Classique. Franck Ferrand, c'est à vous. Bonjour.
2: Mais bonjour, bonjour à tous. Quand on parle généralement du roi Louis VII, c'est d'un jeune roi qui est en train d'épouser la splendide Aliénor d'Aquitaine. 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
2: En 1179, vous admettrez que ça ne rajeunit personne, Louis VII a 59 ans, ce qui pour l'époque commence à compter beaucoup. C'est un roi vieillissant dont la cour, au cœur de cet été 1179, s'installe à Compiègne. En principe, le souverain et son entourage ne doivent pas rester bien longtemps dans la cité baignée par l'Oise. Compiègne n'est qu'une étape sur le chemin de Reims, où un événement décisif du règne doit avoir lieu le 15 août, jour de l'Assomption, bien sûr, le sacre de Philippe, le prince Philippe qui a 14 ans ou presque et qui est appelé à gouverner maintenant aux côtés de son père. Il est en effet de tradition pour ces premiers Capétiens de donner de leur vivant à leur héritier l'expérience de l'exercice du pouvoir. C'est plus sage, c'est plus prudent étant donné les mœurs du temps. Il faut dire qu'en cette année 1179, Louis VII, qui a déjà un visage épuisé et dont la constitution se révèle de plus en plus chancelante, Louis VII est seul sur le trône depuis 42 ans. Autant le dire, ça commence à faire long pour lui. Et d'autant que, rappelons-le, il n'était pas censé régner au départ. Le très pieux, le très grave Louis, qui sans doute serait devenu homme d'église si le décès inattendu de son frère ne l'avait propulsé vers un autre destin, Louis n'était pas du tout destiné à régner. Il a dû assumer ce destin royal, marqué par son lot d'épreuves. Il a affronté de durs combats contre les barons rebelles, un mariage très difficile, vous le savez, avec Aliénor d'Aquitaine, mariage qui finalement a été annulé, le désastre d'une croisade complètement ratée en Orient, et puis, peut-être surtout, il y a eu cette rivalité féroce avec celui qui était devenu le second mari de sa première femme, avec Henri II Plantagenet, le roi d'Angleterre. Évidemment, Louis VII a tenu bon, néanmoins, ça, on ne le répétera jamais assez, parce qu'on le présente toujours comme un roi faible et sur qui le temps a passé, mais c'est un homme qui a globalement tenu son rang. Sauf que maintenant, il est au soir de sa vie, qu'il peut croire dans le potentiel du royaume, d'ailleurs depuis peu en paix avec l'Angleterre, de quoi faire plutôt bien débuter le règne de son héritier, Philippe, ce fils unique qui a été tellement demandé à Dieu. Il y en a eu des prières et des supplications. Ce n'est que la troisième épouse de Louis, elle s'appelait Adèle de Champagne, qui a donné ce fils alors que Louis avait déjà 45 ans. Alors que la cour est à Compiègne, le jeune Philippe entend profiter de l'un des grands plaisirs locaux, les belles forêts giboyeuses qui entourent cette ville de Compiègne. Il demande à son vieux père l'autorisation d'aller à la chasse avec ses veneurs. Louis accorde l'autorisation et bien vite, l'adolescent est en cheval. Le voilà qui s'enfonce dans les sous-bois un petit peu asséchés par les chaleurs de l'été. Ce qui pourrait n'être qu'une partie de chasse comme une autre va avoir, vous le verrez, d'immenses conséquences.
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2: Je cite le chroniqueur Rigord. Un sanglier se présenta à cette vue. Les veneurs lâchent les chiens et se mettent à la poursuite de la bête à travers les détours de la forêt et de cette vaste solitude, donnent du corps et se dispersent. Cependant, Philippe, monté sur un cheval plein de feu, fut emporté loin des autres et longtemps, il poursuivit seul le sanglier avec la plus grande vitesse par un sentier écarté. Enfin, au déclin du jour, il jeta les yeux derrière lui et s'aperçut qu'il n'avait point de veneurs à sa suite. Se voyant donc rester seul dans cette vaste solitude de forêt, il commença à concevoir de justes craintes. Il erra quelque temps seul. Enfin, ses alarmes croissaient. Il avait beau porter partout les yeux, il ne voyait personne. Il se mit à pousser des gémissements et des soupirs, et imprimant sur son front le signe de la Sainte Croix, il se recommanda très dévotement à Dieu. Le prince, disons-le, est en train de subir une véritable crise de panique. Il finit quand même par croiser une espèce d'ermite, enfin une sorte de paysan en possession d'une hache avec un visage hideux, précise la chronique. Philippe lui demande anxieusement son chemin. « Il est perdu, dit-il. » L'homme est très dévoué, il l'accompagne jusqu'au lieu de résidence de la cour à Compiègne. On se dit tout est bien qui finit bien. Eh bien, pas tant que ça, parce que à son retour, Philippe est tellement ébranlé, il a eu tellement peur qu'il va vraiment mal. D'ailleurs, il est complètement épuisé physiquement et on se demande même, au moment où on est obligé de l'allonger sur un lit, on se demande même s'il va s'en relever. Alors, que s'est-il passé dans cette forêt? Les chroniqueurs, peut-être, ne nous disent pas tout. L'étrange mal du fils du roi est difficile à définir. Est-ce qu'il a eu une espèce de crise de démence ou une crise d'angoisse, tout simplement? Est-ce que c'était l'atteinte d'une maladie nerveuse non diagnostiquée à cette époque? Quoi qu'il en soit, la cour tremble, émue devant le spectacle de cet héritier du trône, soudain aux portes de la mort. Ça va sans dire, le couronnement est annulé, bien sûr, plus de raison d'aller à Reims. Louis VII, comme on peut s'en douter, accuse le coup. Serait-il possible que Dieu lui retire son seul fils comme ça, alors qu'il était tout prêt à le sacrer? Il constate son impuissance face à la tragédie qui est en cours. Un recours lui apparaît. Peut-être doit-il répondre à cette épreuve par un acte de foi. La solution pour secourir son fils Philippe, ça pourrait être un pèlerinage, comme le plus simple, le plus humble des chrétiens. Et où va-t-il se rendre pour implorer l'aide la plus sacrée? À Saint-Martin de Tours, vous dites-vous? Évidemment, c'est le grand pèlerinage de l'époque. Ou à Saint-Denis? Non, non. À Saint-Pierre de Rome, peut-être? Non plus. À Saint-Jacques de Compostelle, alors? Non, pas davantage. Louis VII va choisir une destination tout à fait inattendue. Il part pour l'Angleterre.

0: L'ensemble Le Vertigo interprétait cette Chaconne et Mascarade de Robert de Vizé.
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0: Évidemment que Louis VII n'a pas choisi par hasard de se rendre outre-Manche. Il a une idée derrière la tête. Pour tenter de secourir son fils à l'article de la mort, il a décidé d'aller prier sur la sépulture d'un homme qu'il a bien connu et qui, 9 ans plus tôt, a été assassiné. Je vous ai raconté cela déjà à ce même micro. C'est Thomas Becket, bien entendu. Selon un chroniqueur qu'évoque l'historien Harry Grabois, Becket serait même apparu au roi dans son sommeil et lui parla 3 nuits consécutives afin de l'exhorter à entreprendre ce pèlerinage. Pour comprendre les implications du dit pèlerinage, il faut revenir quand même quelques temps en arrière, quelques années maintenant, et que je vous raconte en quelques mots cette histoire de Thomas Becket. Au départ, c'était un très proche conseiller d'Henri de Plantagenet, qui était donc devenu archevêque de Canterbury, une nomination qui a réjoui le roi, qui croyait avoir désormais un allié à la tête de l'Église d'Angleterre, sauf que Becket n'a pas du tout eu la complaisance qu'Henri II attendait de lui. Il s'est mis à protéger les intérêts de l'Église et non les intérêts du roi. Un conflit féroce s'est engagé entre les deux et ça s'est donc mal terminé puisqu'après pas mal de péripéties, dont un exil de Becket en France auprès de Louis VII, l'homme de foi a fini par être tué devant l'autel de sa propre cathédrale. Et qui étaient les coupables? Des seigneurs anglais qui croyaient faire plaisir à Henri II en le débarrassant de celui qu'il avait partout présenté comme un gêneur. Ça fait de l'archevêque assassiné, une sorte de figure de martyr, si vous voulez. Un martyr reconnu comme tel par Louis VII, par le pape, et même d'ailleurs par Henri II, qui, sincèrement ou non, avait demandé pardon pour ce qui s'était passé. Son apparition au roi éprouvée par le mal de son fils n'a donc rien de neutre. Louis veut croire à la sainte intervention du martyr. Il se presse de franchir les eaux sombres de la Manche. C'est une première puisque, avant lui, jamais aucun roi de France n'avait effectué un tel déplacement dans les îles britanniques. Bien entendu, on a prévenu le roi d'Angleterre quand même, Henri II est prévenu. Il a tout juste le temps de traverser à bride abattue la campagne anglaise pour venir retrouver son cousin, comme on dit, n'est-ce pas ? Qui n'en est pas moins son ancien adversaire et toujours son suzerain sur les terres continentales. C'est ainsi que, fin août, les deux rois vont se rendre ensemble à Canterbury sur la sépulture de Thomas Becket, qui s'était souvent trouvé entre eux dans le passé. On imagine la ferveur du pieux roi de France, alors qu'il ignore si au même moment en France son fils est encore vivant ou s'il est mort. Les nouvelles ne vont pas vite à l'époque, bien sûr. Le pèlerinage ne va d'ailleurs pas s'éterniser. Au bout de quelques jours, Louis reprend le chemin de son royaume. Ça fait beaucoup de déplacements pour ce roi éreinté, qui en plus vit maintenant dans les affres d'une peur chaque jour croissante. Sa santé précaire n'avait pas besoin de cela. Et lors d'une des étapes du retour à Saint-Denis en septembre, eh bien, ce que tout le monde craignait finit par arriver. Il est victime d'un accident vasculaire cérébral, comme nous dirions-nous aujourd'hui un AVC. Il est en tout cas foudroyé, nous disent les chroniqueurs, et néanmoins, il survit. Désormais, il sera quand même très très diminué. Il ne pourra bouger que la moitié du corps. Il a le plus grand mal à s'exprimer. On le ramène dans cet état terrifiant dans sa cour. Et son fils, va mieux. Peut-être l'effet du pèlerinage. Le sacre annulé en août peut donc être organisé lors de la Toussaint, face au bel autel de la cathédrale de Reims, mais dans une atmosphère alourdie, bien sûr, par la grande maladie, le déclin physique et mental, sans doute, de Louis. Je cite avec plaisir Bruno Galland, qui a été le biographe de Philippe II, de Philippe Auguste. Le vieux roi était trop malade pour assister et la reine Adèle de Champagne se tenait auprès de son mari. Dans la cathédrale de Reims, en cette triste journée d'automne, le jeune prince était déjà seul avec ses vassaux, comme il allait l'être, seul pour apprendre son métier de roi. Disons les choses, le pouvoir royal est dans une situation périlleuse. Entre ce roi trop malade maintenant pour exercer l'autorité et un autre adolescent sans expérience, à la santé encore fragile, on le voit, puisque l'autorité centrale s'affaiblit, tout est réuni bien sûr pour que les grands féodaux relèvent la tête. Il y a 2 camps principaux dans cette affaire et qui gravitent autour de l'adolescent roi. 2 camps qui se regardent en chien de faïence, autant vous le dire. D'un côté, autour de la reine Adèle, donc de la mère de Philippe et de ses frères, un clan familiale, dirons-nous, de l'autre, la coterie du puissant comte de Flandre. Or, c'est sans conteste ce second parti que le nouveau roi se met très vite à privilégier. Je cite François Menant dans Les Capétiens. Le comte de Flandre n'avait cessé de se rapprocher de Louis VII dans les derniers temps et il faisait figure de mentor de Philippe. Dès son sacre à Reims, l'adolescent a signifié ce choix en demandant au comte de Flandre de tenir l'épée de Charlemagne, donc ça c'était le geste le plus symbolique qu'on puisse imaginer, de quoi faire enrager l'entourage de la reine Adèle qui déteste ce comte de Flandre, bien entendu. Situation très tendue donc, tandis que la paralysie, les déficiences du vieux Louis VII deviennent maintenant définitives et très visibles. Selon l'expression de son biographe Yves Sassier, le roi n'est plus que spectateur de la fin de son règne.

0: Cette pavane pour le roi n'est pas médiévale, contrairement à ce que vous pourriez croire. Elle est déjà de la Renaissance, puisqu'on la doit à Eustache, duc au roi. L'ensemble Douce Mémoire était sous la baguette de Denis Raisin d'Adre.
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0: Très souvent, les jeunes souverains, lorsque commence leur règne, surtout lorsqu'ils commencent un peu tôt, ont tendance à hésiter, à tâtonner, à faire assaut de prudence. Eh bien, disons-le, ce n'est pas du tout le tempérament de Philippe. Forcé de gouverner en lieu et place de son père maintenant paralysé, il va prendre des parties tranchées, sans toujours d'ailleurs se soucier de continuité. À titre d'exemple, comme le relève Yves Sassier, il rompt brutalement avec l'attitude de tolérance que son père avait adoptée à l'égard des juifs de son domaine. Cela se traduit par de très violentes persécutions pendant tout l'hiver 1180. Par ailleurs, à la cour, Philippe confirme son intention de tenir sa mère et ses oncles à distance. Il ne jure que par le comte de Flandre et à la fin d'avril 1180, il s'unit à la propre nièce de son guide, à Isabelle de Hainaut. Elle est toute jeune, elle a 10 ans, mais c'était comme ça les mariages royaux à l'époque. Signe aussi que la confiance ne règne pas, Philippe s'empare du sceau royal pour avoir seul usage de ce sceau. Il a peur en effet que les personnes mal disposées qui se trouvent autour de lui et surtout autour de son père n'essaient de profiter de la disposition du sceau pour paraffer n'importe quoi. Dans ce contexte de défiance, les tensions vont bientôt dégénérer et Philippe, qui voit sa mère renforcer les défenses de certains domaines de son futur douair, juge cette attitude hostile. Il y répond à sa manière, c'est-à-dire avec brusquerie. Il reprend ostensiblement le contrôle de tous ses fiefs. Et bien sûr, la reine Adèle est scandalisée, elle n'a pas du tout l'intention de se laisser maltraiter. Ça se traduit par un acte fort, avec un de ses frères, elle prend la route de l'exil, et pas n'importe où, puisqu'elle s'en va chez le vieux rival de la couronne, toujours en Angleterre, chez l'imprévisible Henri II. Il n'aura donc fallu qu'un an, à peine même depuis le début de la maladie de Louis VII, pour que son entourage sombre dans une crise ouverte, une crise possiblement funeste.
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0: Alors, qu'est-ce que le vieux roi, maintenant impotent, perçoit de ces conflits? C'est difficile à dire, évidemment. De son côté, le roi d'Angleterre n'est pas mécontent qu'on l'invite à mettre son grain de sel dans les guéguerres de la famille de France. Oui, l'adolescent roi se résout à aller le voir, lui, roi d'Angleterre, au début de l'été 1180. L'entretien a lieu en Normandie, enfin, aux frontières du Vexin normand, à Gisors. Henri II, en fait, se montre prêt à aider. Il encourage Philippe à se raccommoder avec Adèle. Ça se concrétise d'ailleurs par des engagements apaisants pour le futur. Et par ailleurs, le roi Plantagenet n'oublie pas d'utiliser l'occasion pour confirmer son souhait de paix avec la France. Que s'est-il passé pour que les choses se résolvent ainsi, nous dit Bruno Galland? Eh bien, personne en réalité n'avait intérêt à un conflit. Adèle de Champagne devait assurer sa position avant le décès imminent de Louis VII. Philippe avait pu mesurer le risque qu'il prenait d'être humilié. Quant à Henri II, les historiens se sont parfois demandé s'il n'était pas attendri devant ce jeune roi de France et s'il n'avait pas tenté, comme le comte de Flandre d'ailleurs, de jouer auprès de lui un rôle de tuteur bienveillant pour mieux le diriger ensuite à sa guise. La réalité est plus prosaïque. Henri II lui-même avait un autre souci, nous dit Bruno Galland. La tension montait entre lui et l'empereur Frédéric Barberousse. Eh oui, c'est toujours cette question qui obsède les Anglais de l'équilibre des puissances sur le continent, n'est-ce pas? Philippe a surmonté tant bien que mal la première grosse crise de ce qui est un tout jeune règne, alors que son père est encore en vie. Il réussit comme ça à acquérir un peu d'expérience. Ça lui a quand même coûté quelques mois, beaucoup de nuits blanches, à mon avis. À lui maintenant de faire en sorte que toute cette expérience lui profite à l'avenir. À peine quelques semaines plus tard, le 18 septembre 1180, Louis VII rend son âme dans son lit de souffrance à Paris. C'est la fin pour lui d'un calvaire de demi-mort. Fidèle à sa réputation de dévotion, d'humilité, on va l'enterrer, on va l'inhumer loin de ses prédécesseurs illustres, dans un simple monastère cistercien qu'il avait fait élever lui-même dans un méandre de la Seine. Je cite encore une fois Bruno Galland. On lui éleva un tombeau dont le gisant le représentait drapé à l'antique avec le sceptre de la main droite. Adèle de Champagne y fit graver autour une inscription. « Ce défunt auquel tu survis, successeur de sa dignité, tu manques à ta lignée si tu manques à sa renommée. » C'était un avertissement très clair à son fils pour qu'il veillât, lui, Philippe, à l'avenir, à rester fidèle à sa famille. Il y aura encore encore bien des difficultés, mais on peut penser que Philippe Auguste, malgré ses déséquilibres personnels, fera mieux, somme toute, qu'être fidèle à l'œuvre de son père, puisqu'à bien des égards, il la prolongera, cette œuvre, et même de loin, il la dépassera.
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6: Bonjour à tous, bonjour à toutes. Merci de nous être fidèles. Je suis ravie de vous accueillir dans les heures légères version estivale. J'espère que vous allez bien. Nous sommes ensemble jusqu'à 18h en ce jour de fête nationale. Alors justement, comme de juste, je vous propose de commencer avec la Marseillaise de Rouget de Lille, mais dans une version un peu jazz, celle de Django Reinhardt à la guitare avec le quintet du Hot Club de France.

C'est une Marseillaise qui swing, celle de Django Reinhardt à la guitare. Django Reinhardt qui était accompagnée par le quintet du Hot Club de France. On va tout de suite écouter une œuvre de Georges Bizet, une ouverture dramatique qui s'appelle Patrie. Elle a été composée après la défaite de Sedan. Charles Dutoit dirige l'Orchestre symphonique de Montréal.

Patrie de Georges Bizet, une œuvre composée après la défaite de Sedan qui exprime l'amour de son compositeur pour son pays et sa foi en des lendemains meilleurs. Nous écoutions Charles Dutoit et l'Orchestre Symphonique de Montréal. Alors nous sommes le 14 juillet et beaucoup de feux d'artifice sont annulés en raison évidemment des très fortes chaleurs dans beaucoup de communes. Mais je vous propose de prendre un risque mesuré avec des feux d'artifice musicaux. Ceux de Handel, évidemment, c'est le jour ou jamais. Voici Sir Neville Mariner et l'Académie of St. Martin in the

Des extraits des Fireworks de Handel, musique de feu d'artifice, jouée à l'instant par l'Academy of St. Martin in the Fields et par Sir Neville Mariner. 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Eh bien, je voulais évoquer avec vous les chorégies d'Orange et le dernier concert qui sera une sorte de feu d'artifice pour clôturer donc cette édition 2026 des chorégies dans le cadre absolument inouï du théâtre antique. Eh bien, Renaud Capuçon, après un grand succès l'année dernière d'un concert cinéma, revient pour un concert 100% musique de film aux chorégies d'Orange. Ce concert aura lieu le 18 juillet, samedi. Et je vous propose d'écouter tout de suite Renaud Capuçon avec Stéphane Denève et l'Orchestre Philharmonique de Bruxelles, dans une musique de film absolument délicieuse, celle composée par Ennio Morricone pour Cinéma Paradiso.

Renaud Capuçon, Stéphane Denève et l'Orchestre Philharmonique de Bruxelles dans le thème de l'amour, tiré de Cinéma Paradiso, une musique composée par Ennio Morricone. Le concert cinéma qui clôturera les Corégies d'Orange ce samedi, c'est une vingtaine de musiques de films pour célébrer le cinéma français de Maurice Jarre à Alexandre Desplat en passant par Georges Delerue ou Michel Legrand. On va continuer un petit peu à écouter des musiques de films grâce à Renaud Capuçon en écoutant la bande originale des Portes de la Nuit, le film de Marcel Carné sorti en 1946, une bande originale signée Joseph Cosma.

Les siècles dirigés par Duncan Ward, au violon Renaud Capuçon et à l'instant les feuilles mortes de Joseph Kosma, qui était un morceau évidemment extrêmement célèbre de la bande originale du film de Marcel Carné, Les Portes de la Nuit. Je vous rappelle donc ce grand concert consacré aux musiques de films, samedi 18 juillet à 21h30 au Théâtre Antique, dans le cadre des Corégies d'Orange, Duncan Ward avec Renaud Capuçon et avec l'Orchestre National de Cannes. Si vous n'êtes pas à Orange, peut-être que vous êtes à Salzbourg, qui sait. On attend à Salzbourg plusieurs opéras français. Il y aura le Saint-François.

de Messiaen, il y aura le Werther de Massenet avec Benjamin Bernheim, un moment qui sera un moment d'exception. On entendra aussi Carmen, et c'est un extrait de Carmen que je vous propose tout de suite avec Charles Dutoit et l'Orchestre Symphonique de Montréal, le Toréador, donc extrait de

0: Un extrait du Carmen de Georges Bizet avec Charles Dutoit et avec l'Orchestre Symphonique de Montréal. Carmen, qu'on pourra donc applaudir au Festival de Salzbourg le 26 juillet. Ce n'est qu'un des concerts du Festival de Salzbourg qui nous offre cette année pas moins de 171 représentations, 45 jours de musique et évidemment des moments absolument d'exception. On en reparlera sur Radio Classique, mais pour l'instant, nous marquons une pause. Dans un instant, la musique revient.
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2: Il est 15h sur Radio Classique. Nous accueillons Servane de Pastre pour le Flash. Bonjour Servane.
3: Bonjour Élodie, bonjour à tous. La journée sera décisive à Fontainebleau, dit le préfet de Seine-et-Marne. Les flammes ont parcouru plus de 2000 hectares. Environ 800 personnes ont quitté leur logement dans les communes concernées. Le feu n'est pas encore fixé, mais il ne progresse plus, dit Laurent Nunez, le ministre de l'Intérieur, qui ajoute que plusieurs individus ont été interpellés ce matin dans le nord du pays et en Ardèche, suspectés d'être à l'origine de feux. Il s'ajoute aux 59 personnes interpellées depuis le début de l'été dans toute la France. Des interpellations en forte baisse par contre la nuit dernière, la nuit du 13 au 14 juillet. 188 personnes ont été arrêtées, c'est 200 de moins par rapport à l'année dernière. Le ministre de l'Intérieur salue un bilan globalement positif. 7000 forces de l'ordre sont toujours mobilisées aujourd'hui à Paris pour sécuriser le traditionnel défilé militaire du 14 juillet ce matin, mais aussi le match de la Coupe du Monde. La France affronte l'Espagne en demi-finale à 21h. Le match qui débutera avec une minute de silence en hommage aux victimes de l'attentat du 14 juillet 2016 à Nice. 86 personnes sont mortes sur la promenade des Anglais. Les commémorations auront lieu en fin d'après-midi. Emmanuel Macron y assistera. Le mois de juin a été le plus meurtrier pour les civils ukrainiens, dit l'ONU. Plus de 290 civils ont été tués, près de 2000 ont été blessés. L'Ukraine qui a franchi aujourd'hui une nouvelle étape vers son adhésion à l'Union européenne avec l'ouverture du deuxième cycle de négociations avec Bruxelles, cycle qui concerne les enjeux de sécurité, de défense et de politique étrangère. Un pétrolier norvégien a été touché par une explosion au large des côtes d'Oman. L'engin n'a pas été identifié, aucune victime n'est à déplorer. La tension monte encore d'un cran dans la région avec de nouvelles frappes américaines dans le sud de l'Iran en milieu de journée. Ce matin, les gardiens de la révolution ont revendiqué des attaques sur Bahreïn. Et puis le groupe de tête prend de l'avance sur le peloton en Auvergne, 10e étape du Tour de France aujourd'hui entre Aurillac et le Lioran. Étape de montagne, le français Valentin Paré-Peintre a pris des points en classement en passant la côte de Payerols en tête. La bourse de Paris pour finir, le CAC 40 est en baisse de 0,54% à 8319 points. Il est 15h02 sur Radio Classique et on vous retrouve, Élodie Fondacci.
2: Merci Servane, rendez-vous 16h, à tout à l'heure.
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si étrange avec son martèlement répétitif, le deuxième mouvement de la symphonie numéro 7 de Beethoven, que nous écoutions grâce à Klaus Tennstedt et à l'orchestre symphonique de la radio de Hambourg. Mozart et Schubert pour nous accompagner cet après-midi, et nous commençons avec le quatuor prussien de Mozart, dont voici le troisième mouvement, par le quatuor Engegard.

0: Quatre mains et donc deux pianistes pour cette fantaisie Deutsch 940 de Franz Schubert. C'était Bertrand Chamaillou et Life of Hans Ness qui nous en jouait le final. Juste avant, nous avons écouté Mozart, le quatuor Engelgard dans le quatuor prussien du grand compositeur. Voilà, on marque une pause. Dans un instant, une musique de film. Juste après, ce sera celle des quatre filles du docteur March.
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Il y a eu plusieurs films adaptés du roman de Louisa May Alcott, Les quatre filles du docteur March. Celui-ci date de 1995. Il est signé Gillian Armstrong. Thomas Newman en a composé la musique. Et tout de suite, c'est Dvorak que nous écoutons. Voici le trio Wanderer dans le deuxième mouvement plein de grâce de son trio avec piano numéro 3.

Le deuxième mouvement du troisième trio avec piano de Dvorak, interprété à l'instant par le trio Wanderer. Tout de suite, c'est Robert Schumann que nous écoutons, sa symphonie Rhénane, dont voici le troisième mouvement. Christian Zacharias dirige l'orchestre de chambre de Lausanne.

Le troisième mouvement de la symphonie Rhénane de Robert Schumann avec Christian Zacharias et l'orchestre de chambre de Lausanne. Nous allons écouter tout de suite le concerto pour violon de Piotr Tchaïkovski avec son fougueux final. C'est Pinkas Zukerman qui va nous l'interpréter avec Raphaël Kubelik et avec l'orchestre symphonique de la radio bavaroise.

C'était en 1969, Pinchas Zukerman, qui avait 20 ans alors, remplaçait au pied levé Nathan Milstein. Et nous avons écouté l'enregistrement donc de ce concert, Raphaël Kubelik à la tête du symphonique de la radio bavaroise, dans le final du concerto pour violon de Piotr Tchaïkovski. La musique de Chopin sous les doigts de David Kadouch à présent.

0: toute la poésie de la musique de Frédéric Chopin. Nous écoutions à l'instant le pianiste David Cadouche. On va marquer une pause car il est presque 16h sur Radio Classique. Le temps de faire le point sur l'actualité. Nous nous retrouverons juste après en musique.
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0: 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Il est 16h, excellent après-midi à tous. Voici Servane de Pastre pour le Flash.
17: La cérémonie de commémoration des attentats doit débuter dans 2 heures à Nice.

0: Nice le 14 juillet 2016. 86 personnes sont mortes sur la promenade des Anglais. Le président assistera à l'hommage. Une minute de silence sera également observée avant le match. Ce soir, à 21h, la France affronte l'Espagne pour la demi-finale de la Coupe du Monde. Ce match qui intervient le même jour que les festivités du 14 juillet a poussé les autorités à renforcer le dispositif de sécurité. 7000 forces de l'ordre sont mobilisées dans la capitale aujourd'hui, ainsi que 2000 sapeurs-pompiers. Les pompiers qui luttent toujours contre les flammes à Fontainebleau, la journée sera décisive, a dit le préfet de Seine-et-Marne, alors que le feu a parcouru plus de 2000 hectares. Des moyens de l'armée sont déployés. Hier, 2 personnes ont été interpellées, suspectées d'être à l'origine de ces incendies. La première ministre ukrainienne a donné sa démission. Ça fait partie d'un remaniement voulu par le président Volodymyr Zelensky et annoncé le week-end dernier. L'Ukraine, où le mois de juin dernier a été le plus meurtrier pour les civils depuis le début de la guerre, plus de 290 civils ont été tués, près de 2000 ont été blessés. L'Ukraine qui a par ailleurs été mise à l'honneur lors du défilé du 14 juillet ce matin à Paris. 25 soldats ukrainiens ont paradé en tête aux côtés de 500 militaires de la coalition des volontaires, cette alliance de pays qui soutiennent l'Ukraine. Les accusations de plusieurs pays européens sur une cyberattaque russe sont gratuites, estime le Kremlin. Hier, des sanctions ont été annoncées contre plusieurs entités russes après des actes de sabotage et d'espionnage. L'ambassadeur russe en France doit être convoqué dans les prochains jours, a affirmé le ministre des Affaires étrangères Jean-Noël Barrot hier. C'est une décision qui va faciliter la vie de milliers de travailleurs. Un traité de libre circulation entre demain en vigueur entre l'enclave britannique de Gibraltar et l'Espagne. Il a été signé aujourd'hui. 15 000 travailleurs espagnols passent chaque jour la frontière vers ce tout petit territoire britannique de 40 000 habitants. L'Espagnol Javier Romo est en tête du Tour de France pour la 10e étape en Auvergne aujourd'hui. Étape de montagne entre Aurillac et le Lioran. La Bourse de Paris pour finir. Le CAC 40 est en légère hausse de 0,07% à 8 370 points. Il est 16h02 sur Radio Classique et on vous retrouve, Élodie Fondacci.
1: Merci Servane, on vous retrouve à 17h, à tout à l'heure. 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

Ubi Caritas, un motet sur des thèmes grégoriens composé par Maurice Duruflé, c'est Henri Chalais qui dirigeait la maîtrise Notre-Dame de Paris. Et on retrouve Chopin tout de suite en écoutant le deuxième mouvement, la romance de son concerto pour piano numéro 1, avec Lang Lang en soliste et avec Zubin Mehta qui dirige le Philharmonique de Vienne.

de tendresse dans le deuxième mouvement du premier concerto de Frédéric Chopin. Nous écoutions Lang Lang et l'Orchestre Philharmonique de Vienne, placé sous la direction de Zubin Mehta. Place à Beethoven et Haydn à présent. Et nous commençons avec le quatuor à cordes numéro 13 de Beethoven, qui nous est interprété par le quatuor Belcea.

0: Le final de la 93e symphonie de Haydn, George Ezel dirigeait le fameux orchestre de Cleveland à l'instant, une version qui date de 1968. Juste avant, eh bien, nous avons écouté le quatuor Belcea dans le 13e quatuor à cordes de Beethoven. Une courte pause et l'Arlésienne de Georges Bizet.
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C'est pour la scène que Georges Bizet composa la musique de l'Arlésienne. Il y avait une adaptation de la nouvelle de Daudet au théâtre du Vaudeville à Paris. Et nous avons écouté un extrait de la suite numéro 1 tirée de l'Arlésienne avec le Symphonique de Londres et avec Sir Neville Mariner. On écoute tout de suite Gabriel Fauré avec Lucas Debargue au piano.

Le cas de Bargue a publié, il y a quelques mois maintenant, une intégrale absolument exceptionnelle des œuvres pour piano de Gabriel Fauré, et nous écoutions donc à l'instant cette barcarolle. Voici la valse triste de Jean Sibelius. Néh Meyerwy dirige le symphonique de Göteborg.

Comme elle est belle, la valse triste de Jean Sibelius. Nous écoutions le symphonique de Göteborg et Nehemiah à l'instant. Brahms, tout de suite. Gauthier Capuçon est en duo avec Yuja Wang. Gauthier Capuçon, que nous ne suivons pas aujourd'hui, 14 juillet, pour un été en France. Il y a quelques jours de repos, mais que nous retrouverons dès demain à 16h pour suivre en sa compagnie, en direct, la fameuse tournée Un été en France et tous ses concerts itinérants dans les plus beaux villages de France. Alors donc, je vous le disais, Gauthier Capuçon est en duo avec Yuja Wang et nous écoutons le deuxième mouvement de la sonate pour violoncelle et piano numéro 1 de Brahms.

Le deuxième mouvement de la sonate pour violoncelle et piano numéro 1 de Johannes Brahms avec Gauthier Capuçon et Yuja Wang. La musique des banlieusards tout de suite sur Radio Classique, elle est signée Jerry Goldsmith.

0: La musique des banlieusards, une musique composée par Jerry Goldsmith pour ce film. Jerry Goldsmith qui dirigeait ce Symphony of Hollywood. On va marquer une pause, il est presque 17h, un flash et nous nous retrouvons.
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0: 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Excellent après-midi sur Radio Classique, il est 17h. Flash avec Servane de Pastre.
12: 6 personnes ont été interpellées depuis hier dans le cadre de l'enquête sur les incendies à Fontainebleau, l'annonce de la procureure. Parmi eux, un pompier volontaire qui a reconnu les faits. Alors que sur place, 800 pompiers se relaient pour lutter contre les flammes. Le feu a parcouru plus de 2000 hectares. Il n'est pas encore fixé, mais il ne progresse plus, a dit le ministre de l'Intérieur Laurent Nunez en début d'après-midi. Ces feux, qui sont favorisés par la chaleur, écrasante en Seine-et-Marne où se situe Fontainebleau. Le département ainsi que 25 autres dans le centre de la France sont placés en vigilance rouge canicule par Météo France. Vigilance qui sera levée demain matin à 6h, annonce l'agence, même si les températures doivent encore dépasser les 30 degrés par endroit.

0: Le président de la République est attendu à Nice dans une heure pour les commémorations de l'attentat du 14 juillet. C'était il y a 10 ans sur la promenade des Anglais. 86 personnes sont mortes. Une minute de silence sera observée en hommage aux victimes avant le match ce soir. La France affronte l'Espagne en demi-finale de la Coupe du Monde. Le dispositif habituel pour les festivités du 14 juillet a donc été renforcé. 7000 forces de l'ordre sont mobilisées dans la capitale aujourd'hui ainsi que 2000 sapeurs-pompiers. Le premier ministre Sébastien Lecornu va saisir le Conseil constitutionnel. Il le fera après le vote des députés sur la proposition de loi sur la fin de vie demain. Dans son viseur, plusieurs dispositions de cette loi, notamment le délai de rétractation dont bénéficieraient les malades. Le premier ministre israélien Benjamin Netanyahou prévient en cas d'attaque iranienne sur son territoire. Le pays répliquera. Une déclaration alors que la tension monte dans la région avec de nouvelles frappes américaines dans le sud de l'Iran en milieu de journée. Ce matin, les gardiens de la Révolution ont revendiqué des attaques sur Bahreïn. 14 juillet, jour de fête nationale, jour de remise de la Légion d'honneur aussi. Parmi les personnes décorées aujourd'hui, l'actrice Nathalie Portman, ainsi que la directrice de la Banque Centrale Européenne, Christine Lagarde. En tout, 619 personnes ont été récompensées. La Bourse de Paris, pour finir, le CAC 40 est en baisse de 0,06% à 8359 points. Il est 17h02 sur Radio Classique et on vous retrouve, Élodie Fondacci.
1: Merci beaucoup, Servane. À tout à l'heure, 18h.
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On a l'impression d'être au sommet d'une montagne quand on écoute le troisième mouvement d'Harold en Italie d'Hector Berlioz. James Ennis était à l'alto et c'est Sir Andrew Davis qui dirigeait le symphonique de Melbourne. Grieg, tout de suite, avec un extrait de son père Gunt, la danse arabe, dans la version de l'Academy of St. Martin in the Fields et de Sir Neville Mariner.

0: La flamboyante musique de Nikolaï Rimsky-Korsakov, c'était la danse de la reine de Chemaka tirée du Coq d'Or avec l'Orchestre National de Russie et Mikhaïl Pletnev. Une autre danse juste avant, la danse arabe, Anitra qui danse pour séduire Pergunt. C'était un extrait du Pergunt d'Edvard Grieg avec l'Academy of St. Martin in the Fields et avec Sir Neville Mariner. On marque une pause dans un instant, Isaac Albéniz.
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Alicia de la Rocha au piano dans cette pièce d'Isaac Albéniz, Pavana Capriccio pour piano. Et tout de suite, eh bien, c'est un tango d'Astor Piazzolla que je vous propose d'écouter, Oblivion, dans une version pour accordéon et orchestre qui est celle de Pascal Contet, Paul Meyer et l'Orchestre de Chambre Royale de Wallonie.

Première symphonie de Thomas Breton, le final Allegro, José Luis Temes dirigeait l'orchestre symphonique de Castille et León. Nous avons écouté juste avant l'accordéoniste Pascal Contet dans Oblivion d'Astor Piazzolla. Paul Meyer dirigeait l'orchestre de chambre royale de Wallonie. On continue avec Ariel Ramirez. Voici Sharon Isbin à la guitare dans Alfonsina y Elmar.

Sharon Nisbin à la guitare dans la pièce Alfonsina y Elmar du compositeur argentin Ariel Ramirez. Et on continue avec Maurice Ravel, la feria qui sert de finale à sa rhapsodie espagnole. Alexandre Bloch dirige l'Orchestre National de Lille.

Nous écoutions l'Orchestre National de Lille et Alexandre Bloch dans la feria finale de la Rhapsodie espagnole de Maurice Ravel. Et nous allons terminer avec cette musique qui est celle du Pont de la rivière Kwai, le film de David Lean paru en 1957. Arthur Fiedler dirige le Boston Pops Orchestra.

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20: Les commémorations de l'attentat doivent débuter d'une minute à l'autre à Nice, 10 ans après l'attaque qui a coûté la vie à 86 personnes sur la promenade des Anglais. 400 personnes avaient été blessées. Un hommage sera rendu aux victimes en présence d'Emmanuel Macron. Hommage également ce soir. Une minute de silence sera observée avant la demi-finale de la Coupe du Monde. La France affrontera l'Espagne à 21h ce match. Nombreux sont ceux qui l'attendent avec impatience. Alors pour faire face à d'éventuels débordements, le dispositif de sécurité a été renforcé dans la capitale. 7000 forces de l'ordre sont mobilisées ainsi que 2000 sapeurs-pompiers. Des pompiers très mobilisés à Fontainebleau également. Ils sont 800 à se relayer pour lutter contre deux incendies. Le feu a parcouru plus de 2000 hectares. Il serait d'origine criminelle. La procureure a annoncé l'interpellation de 6 personnes depuis hier soir. Deux ont reconnu les faits. L'un a accidentellement créé un départ de feu en jetant un mégot. L'autre est pompier volontaire. Il dit avoir mis le feu à des brindilles avec un briquet et de l'essence. Ces feux sont aussi favorisés par la chaleur écrasante en Seine-et-Marne où se situe Fontainebleau. Le département ainsi que 25 autres dans le centre de la France sont placés en vigilance rouge canicule par Météo France. Vigilance qui sera levée demain matin à 6h, annonce l'agence, même si les températures resteront supérieures à 35 degrés, notamment dans le sud-ouest et le massif central. Le Premier ministre Sébastien Lecornu va saisir le Conseil constitutionnel. Il le fera après le vote des députés sur la proposition de loi sur la fin de vie demain. Dans son viseur, plusieurs dispositions, notamment le délai de rétractation.

0: dont bénéficieraient les malades. Et à la fin, c'est encore Tadej Pogacar qui gagne. Le Slovène a remporté la 10e étape du Tour de France, une étape de montagne en Auvergne, entre Aurillac et le Lioran. Le Français Paul Sexas est lui arrivé 3e. Demain, la journée sera propice aux sprinteurs. Ce sera une étape de plat entre Vichy et Nevers. La Bourse de Paris, pour finir, le CAC 40 clos ce soir en baisse de 0,11% à 8358 points. Il est 18h02 sur Radio Classique et c'est l'heure d'Inspiration Classique.
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